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2: Avait présenté jeudi cet accord sur un désarmement du Hamas dans l'enclave ainsi que d'un retrait progressif israélien. Israël n'a toujours pas réagi et reste donc engagé sur plusieurs fronts, à quelques mois des législatives où la campagne se tend, tout comme le climat social. 350 000 Haïtiens menacés d'expulsion aux États-Unis, le TPS, le statut de protection temporaire qui les concernait, a expiré en début de semaine. Une manifestation de soutien a eu lieu hier à New York. Au Sénégal, les Mourides se rassemblent à Touba pour le Grand Magal. C'est l'un des plus grands rassemblements religieux au monde. Et puis Lorena Vibes en jaune. Sur les rives du Léman, la Néerlandaise a remporté la première étape du Tour de France féminin. Le Tour de France qui reste en Suisse pour l'instant, pour le plus grand plaisir des Helvètes, on va l'entendre. Au Moyen-Orient, la menace de nouvelles frappes sur l'Iran, des frappes israélo-américaines étaient prévues, assure Donald Trump, mais elles ont été suspendues à la demande de Téhéran et d'autres pays. C'est toujours ce que dit le président américain qui réclame toujours un accord pour mettre fin aux hostilités. Donald Trump qui a bien annoncé un accord jeudi, mais sur Gaza. L'accord prévoit le désarmement du Hamas dans l'enclave palestinienne contre un retrait de l'armée israélienne. Si le Hamas a donné son feu vert, Israël n'y a toujours pas réagi officiellement et poursuit ses frappes à Gaza. 8 personnes ont été tuées cette nuit dans plusieurs villes. Les frappes sont quotidiennes à Gaza, au Liban. À quelques mois des législatives en Israël, le Premier ministre Benjamin Netanyahou veut montrer qu'il contrôle la situation. Mais dans cette campagne, justement, une fracture s'aggrave de plus en plus. En Israël, celle entre les religieux et les laïcs. Hier, des ultra-orthodoxes, des Haredim, ont manifesté autour d'un café resté ouvert pendant Shabbat. À Jérusalem, le reportage de Michel Paul.
3: Shabbat, Shabbat, hurlant yiddish, les ultra-orthodoxes, c'est le son de la fracture religieuse qui résonne en plein cœur de Jérusalem. Rue Agrippas, la tension a franchi un nouveau cap. Des dizaines de manifestants haredim ont forcé les barrages policiers pour tenter d'investir le café Bessimta, ouvert le samedi. Face à eux, les clients ont dû former un véritable rempart humain pour protéger l'établissement. Face aux coups de matraque de la police débordée, la bataille pour l'identité de la ville sainte ne se joue plus seulement dans les urnes, mais à la terrasse des cafés. Et à quelques mois des élections, l'affaire est immédiatement devenue une tribune politique. Sur place, Avigdor Lieberman, ancien ministre de la Défense, et un des candidats de l'opposition.
4: Il est impensable que boire un café le samedi matin devienne un acte de bravoure civile. Ce vandalisme que nous voyons derrière moi prouve que ces gars-là devraient canaliser cette énergie contre le Hamas, contre le Hezbollah, contre les Houthis.
3: Tandis que les partisans de la laïcité promettent de continuer à venir boire leur café chaque samedi, les partis religieux, eux, entendent bien faire du respect du Shabbat le test décisif du futur gouvernement. Michel Paul, Jérusalem, RFI.
2: Aux États-Unis, des dizaines de milliers d'Haïtiens risquent d'être expulsés. Lundi, le TPS, le statut de protection temporaire accordé aux Haïtiens, a expiré. La Cour suprême a validé le mois dernier un décret pris en ce sens par Donald Trump. Auparavant, ces Haïtiens étaient autorisés à venir travailler aux États-Unis depuis le séisme de janvier 2010. Ces Haïtiens sont donc désormais illégalement présents sur le territoire américain. Une manifestation de soutien avait lieu hier soir à New York. Gwendal Lavina y était.
5: Les slogans scandés par la foule sont en anglais. Pas de haine, pas de peur, les migrants sont les bienvenus ici. Mais sur les pancartes, on peut lire, écrit en créole cette fois, « Travail pour tous et fin des déportations ». Au micro, Victor explique l'importance du rassemblement.
4: On se rend compte du besoin de défendre nos familles, nos amis, nos voisins pour avoir un peu de tranquillité d'esprit, car ce n'est pas le cas actuellement.
5: 350 000 Haïtiens sont concernés par la fin du TPS, dont environ 20 000 à New York. Stéphanie Delaila est directrice exécutive de Little Haiti BK.
6: Ils sont dans l'incertitude. Il y a plusieurs conséquences. Certains ont déjà commencé à perdre leur travail avec toutes les répercussions économiques qu'on imagine. D'autres qui peuvent encore travailler ont peur de sortir de chez eux.
5: En cause des patrouilles d'ICE, la police de l'immigration, explique Kirby Joseph de l'association Caribbean Defense.
7: Même si New York est une ville refuge, on sait qu'ICE est bien présente. Cette semaine, leurs agents ont été signalés partout, y compris dans notre quartier.
5: Son association organise d'ailleurs régulièrement des séances pour savoir comment réagir face à ICE. Gwendal Lavina, New York, RFI.
2: Au Brésil, la gauche va investir aujourd'hui son candidat pour la présidentielle d'octobre. Sans surprise, il devrait s'agir de l'actuel président Lula, prêt à 80 ans à briguer un quatrième mandat. Et il fera face en octobre à Flavio Bolsonaro, le fils de l'ex-président Jair Bolsonaro, qui purge en ce moment une peine de prison pour tentative de coup d'État lors de la présidentielle de 2022. En Colombie, la présidentielle, c'était en juin. Elle a vu l'élection du candidat de l'extrême droite, Abelardo de la Espriella. Ce dernier a promis une lutte acharnée contre les groupes armés. Et à quelques jours de son investiture, un camion piégé a explosé près de la frontière vénézuélienne à Cúcuta, dans la nuit de vendredi à samedi. Ça s'est passé devant le centre de la police du département. 11 personnes ont été blessées, dont des policiers, Najed Benrabah.
8: Ces fortes détonations ont réveillé la ville de Cúcuta vers 3h30 du matin, dans la nuit de vendredi à samedi. Selon la police, le véhicule aurait été abandonné par deux individus avant l'explosion. D'autres détonations, notamment des cylindres explosifs, ont été ensuite signalées près du marché central de la ville. Et des échanges de tirs ont été entendus et filmés par les habitants. Les autorités colombiennes pointent du doigt l'ELN, la dernière guérilla toujours active dans le pays. Une récompense équivalente à plus de 50 000 euros a été annoncée pour toute information permettant d'identifier les responsables. Cet attentat survient à une semaine de l'investiture du président élu, Abelardo de la Espriella, qui a fermement condamné, je cite, ce geste terroriste et affirmant que la violence n'entamera pas la volonté des Colombiens de vivre en paix. Selon plusieurs élus locaux, il s'agirait du troisième assaut visant la police dans la région en moins d'une semaine, alimentant les craintes de nouvelles violences à l'approche du changement de gouvernement. Najed Benrabah, Medellin, RFI.
2: RFI 4h07 à Dakar, au Sénégal, des dizaines de milliers de pèlerins se retrouvent aujourd'hui à Touba, à 200 km à l'est de la capitale, pour le Grand Magal. C'est le plus grand rassemblement religieux du pays, pèlerinage des Mourides, cette confrérie musulmane soufie. Au-delà de la ferveur spirituelle qui l'entoure, ce rendez-vous confirme son rôle de poids lourd économique d'année en année. C'est la conclusion, Pauline Le Troquier, d'une étude présentée cette semaine par l'université Alioune Diop de Bambéry et de l'université Cheikh Amadoul Kadim de Touba.
9: 630 milliards de francs CFA de retombées économiques, c'est l'impact du Grand Magal estimé par l'étude, soit 2,5 fois plus qu'en 2017. La progression vient d'abord de la croissance démographique de Touba elle-même, mais aussi de l'évolution du sens donné à l'événement. Véritable repère identitaire et cultuel pour la jeunesse sénégalaise, le Grand Magal attire plus qu'avant. L'économiste Souleymane Astoudiane a coordonné l'étude.
10: Le refuge que constitue Serigne Touba chez Amadou Bamba est de plus en plus important, vu que l'affluence est plus forte. On parle d'une hypothèse de 5 100 000 pèlerins, donc la consommation est plus forte.
9: Et les retombées dépassent largement les frontières de la cité religieuse. Les services financiers profitent par exemple de la dynamique. Avec l'effet Magal, le chiffre d'affaires des opérateurs de mobile money connaît une hausse d'au moins 60% sur la période. Les premiers gagnants restent toutefois les éleveurs et agriculteurs de tout le pays.
10: Lors du Magal, il y a plus de 600 000 poulets consommés. On peut le dire également sur les bêtes, les ruminants qui sont sacrifiés. Il y en a au moins 100 000 qui sont sacrifiés durant le Magal. Et donc, ça permet à beaucoup d'acteurs économiques à produire, que ça soit à Jigenchor, à Tambacounda, à Dakar, pour faire face à la demande du Magal.
9: Devenu un véritable rendez-vous d'affaires, le Grand Magal confirme d'année en année son ancrage régional en accueillant toujours plus de commerçants maliens, mauritaniens ou encore guinéens. Pauline Troquier, Dakar, RFI.
2: En cyclisme, la néerlandaise Lorena Wiebes prend le maillot jaune. Elle a remporté hier la première étape du Tour de France féminin, première étape autour de Lausanne sur les rives du Léman. Le public suisse très gâté cette année puisque les coureuses vont traverser trois villes, Lausanne donc, mais aussi Aigle et Genève. Anne Dufort-Cornillier suit la course pour nous.
11: Au village départ, sur la place de la navigation de Lausanne, l'engouement populaire suisse se confirme. Même les stars comme Demi Vollering, la néerlandaise, Marlène Reusser, la Suissesse, en ont les larmes aux yeux.
12: Vraiment très émotionnel à voir ça. Je pleure parce que c'est trop bien. Merci beaucoup pour être ici.
11: Mais qu'en est-il un peu plus loin, sur les rives du lac Léman, là où défilent les amateurs de course à pied, de vélo ou encore de natation?
13: Est-ce que c'est une ville idéale pour le tour féminin ?
14: Ouais, franchement, je pense que la route le long du Lavaux, etc. est un excellent endroit pour démarrer une étape. Et non, franchement, ouais, je pense que c'est une bonne ville pour commencer.
15: Bah oui, sur le bord du lac, c'est un joli endroit. Et ça peut être sympa de voir ce genre de choses.
11: Une curiosité ressentie par les coureuses, acclamée jusque dans la dernière bosse. Un soutien nécessaire pour Océane Maé, la meilleure grimpeuse du jour.
13: Je sais que les Suisses aiment bien le vélo, mais à ce point-là, je pensais pas. Ils ne s'est pas ennuyé une seule fois. C'était génial et vraiment merci au public parce que je pense qu'il nous a porté aussi et c'est un peu grâce à lui qu'on est allé si loin.
11: Après Lausanne, capitale olympique, place à Aigle, chef-lieu de l'Union cycliste internationale, où là aussi, le public devrait être au rendez-vous. Anne Dufort-Cornillier, Lausanne, RFI.
2: Rendez-vous donc à Aigle tout à l'heure à 12h30 temps universel pour une arrivée à Genève. Pour l'heure, il est 6h11 à Paris. On poursuit ensemble notre tour du monde de l'actualité. Et on va le faire en musique, avec d'abord un arrêt au Pakistan, où la scène électro se développe peu à peu, dans un pays où on écoute surtout de la musique religieuse. Et de plus en plus de femmes, on va le voir, se retrouvent derrière les platines. Les flammes ne gagnent plus de terrain en France, les incendies sous contrôle, mais ils auront ravagé des dizaines de milliers d'hectares.
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2: Ces derniers jours sont rentrés dans leur pays. Nous serons à Moscou après une attaque terroriste qui a fait 3 morts à Gaza où Israël frappe à nouveau. Et puis science, culture, musique dans vos chroniques du dimanche, bien sûr. Merci de nous rejoindre en ce dimanche 2 août. Et on commence par le journal à 7h, donc ici à Paris. Bonjour Nathalie Michel.
3: Bonjour Pierre, bonjour à tous.
2: Et à la une, le jour d'après à Ceuta et dans le nord du Maroc.
3: Le gouvernement espagnol assure que la crise migratoire est terminée. Reste ce bilan terrible d'au moins 67 morts et l'amertume des dizaines de milliers de jeunes Marocains qui rêvaient d'Europe. Ce samedi, ils sont rentrés chez eux à bord de bus affrétés par les autorités marocaines. Des candidats au départ traumatisés par leur séjour chaotique dans l'enclave espagnole. Ils se sont confiés à notre correspondant. Reportage dès le début de ce journal. Nous irons également en Russie où les enquêteurs privilégient la piste terroriste après une explosion qui a fait 3 morts. Selon la presse russe, c'est un haut gradé de l'armée qui aurait été visée.
2: Au Brésil, Lula se dirige vers une nouvelle présidentielle.
3: Investiture officielle prévue aujourd'hui au sein du Parti des Travailleurs. Nous verrons pourquoi le président brésilien reste à 80 ans le patron incontesté de la gauche. Au Moyen-Orient, finalement, pas de nouvelle frappe massive des États-Unis contre l'Iran. Donald Trump suspend ses menaces alors que les pays de l'OPEP et leurs alliés se réunissent ce dimanche. Et puis on parlera de l'exposition Phénomène consacrée à Toutankhamon, exposition immersive qui est de retour à Paris, 13 ans après une première escale.
2: Après la crise migratoire sans précédent à Ceuta, des convois d'autobus ont ramené chez eux des milliers de Marocains qui avaient franchi la frontière avec l'Espagne.
3: La situation est presque entièrement inversée, la formule du ministre espagnol de l'Intérieur en référence à ces reflux massifs en direction du territoire marocain. En moins 50 000 personnes avaient franchi la frontière, toutes quasiment sont reparties après un séjour très court mais aussi très éprouvant à Ceuta. Beaucoup racontent avoir subi des violence. Reportage de notre envoyé spécial à la frontière marocaine, Mathias Reynal.
4: Un policier demande à un jeune homme où il veut aller. Des autocars attendent les migrants à leur sortie de Ceuta pour des rapatriements aux quatre coins du royaume. Moi je vais à Tanger, je rentre chez moi, répond soulagé l'un de ceux qui viennent de franchir la frontière espagnole en sens inverse.
5: On est parti dans l'espoir de changer nos vies, on pensait trouver un pays meilleur. Ça, c'est la blessure laissée par un club de golf. Ce sont des gens de Ceuta qui m'ont fait ça.
4: Un homme montre une ecchymose sur son épaule. À côté de lui, Ilham, une vacancière originaire de Toulouse.
6: Je suis venue exprès pour voir ce qui se passe réellement. Moi, mon cœur, il est serré. L'armée espagnole, ils ont regroupé des enfants pour les faire revenir ici au Maroc. Et je vous jure, je les ai vus aller frapper, en fait.
4: Mustapha a 17 ans. Il décrit des scènes de chasse à l'homme. Il a dû se réfugier dans une forêt pour fuir les militaires et des habitants de Ceuta.
7: On a vraiment souffert. Cette violence qu'on a subie, ça nous a atteints psychologiquement. C'est pour ça qu'on a quitté cet endroit.
4: Les témoignages de migrants se recoupent, décrivent le déchaînement de violence qu'a connu Ceuta ces derniers jours. Mathias Reynal, Knedak, RFI.
3: Et pour leur part, les autorités espagnoles ont arrêté le bilan à 67 morts après cette crise migratoire. Mais au Maroc, l'Association marocaine des droits de l'homme affirme que le bilan pourrait monter jusqu'à 130 victimes et des dizaines de disparus. L'ONG appelle à ouvrir une enquête indépendante et elle condamne le silence, selon elle, inquiétant des responsables marocains. Côté européen, réunion d'urgence prévue ce mardi en réaction à cette crise migratoire. Mardi, ce seront tous les ministres de l'Intérieur de l'UE qui se réuniront. Et cela à la demande notamment de l'Italie qui appelle à suspendre l'Espagne de l'espace Schengen.
2: Direction Moscou, une explosion a fait 3 morts ce samedi soir devant un restaurant.
3: 3 morts et 21 blessés à l'entrée d'un établissement huppé du centre de la capitale russe. D'après les enquêteurs, c'est une femme tuée dans l'explosion qui transportait l'engin artisanal. On retrouve tout de suite notre correspondant à Moscou, Jean-Didier Revoin. Cet attentat, Jean-Didier, aurait visé un haut gradé de l'armée russe.
8: Alors oui, d'après ce que disent plusieurs médias russes, il s'agirait d'Alexandre Tchaïko, le commandant des forces aérospatiales russes, qui se trouvait au fond du restaurant et n'a pas été blessé. Il s'en serait sorti sain et sauf. D'après les premiers éléments rapportés par les médias russes, une femme a fait sauter une charge d'environ 1 kilo d'équivalent TNT entourée de billes de métal alors qu'elle souhaitait entrer dans ce restaurant du centre de Moscou, privatisé pour les 55 ans de Viktor Tchaïko. Elle devait remettre un cadeau à l'une des personnes présentes dans l'établissement, mais elle n'a pas réussi à convaincre un agent de sécurité qui a décidé de la fouiller. Et c'est à ce moment que la bombe a explosé, tuant sur le coup son porteur, l'agent de sécurité ainsi qu'un client. À l'heure actuelle, l'attentat n'a pas été revendiqué, mais tous les regards se tournent vers Kiev. Dans la mesure où ce n'est pas la première fois que les autorités ukrainiennes visent des responsables russes, plusieurs militaires, hauts responsables militaires ainsi qu'un blogueur ont déjà été tués dans des attentats qui ont eu lieu sur le territoire de la Russie.
3: Merci beaucoup Jean-Didier Revoin en direct de Moscou. Et concernant la guerre avec l'Ukraine, la Russie affirme avoir détruit 635 drones ukrainiens au cours de la nuit. Et dans le sud-ouest de la Russie, et bien justement, une frappe de drone menée par l'Ukraine a tué au moins deux personnes.
2: Le président Lula à la conquête d'un quatrième mandat au Brésil.
3: À 80 ans tout rond, l'ancien métallurgiste devenu chef d'État doit être officiellement investi ce dimanche pour l'élection présidentielle d'octobre. Il y affrontera Flavio Bolsonaro, fils de l'ancien président ultranationaliste. Pour le Parti des Travailleurs, investir Lula comme candidat, c'est une formalité. Ça fera cette campagne présidentielle et pourtant rien ne semble perturber sa longévité. Alors Lula est-il vraiment indétrônable au sein de la gauche brésilienne ou bien est-ce que c'est son parti qui ne trouve pas d'alternative? Réponse du politologue Gustavo Ribeiro.
9: Les deux, c'est et la force politique de Lula et la faiblesse de son camp politique de produire de nouveaux leadership. Lula est le seul candidat capable de rassembler et la gauche et une partie du centre pour lutter contre la famille Bolsonaro. Nous sommes dans un état de la politique brésilienne où on vote plus par peur que par être inspiré pour un candidat X ou Y. Une grande partie des électeurs de Lula, ils votent davantage pour bloquer Flavio Bolsonaro ou n'importe quel candidat de l'extrême droite. Et une bonne partie des électeurs de Flavio Bolsonaro votent pour bloquer Lula et la gauche. Donc en fait, c'est plutôt une bataille de qui est le qui se fait plus rejeter par la population plutôt qu'une bataille entre celui qui inspire le plus et qui fait rêver.
3: Le politologue Gustavo Ribeiro, il répondait à Achim Lipol. Et puis, c'est une des informations de la nuit. Au Pérou, 13 personnes ont été tuées dans un crash aérien. L'avion transportait des touristes. Il s'est écrasé peu après avoir décollé de l'aérodrome de Pisco. Parmi les victimes, 2 membres d'équipage et 11 passagers qui étaient venus d'Italie, d'Allemagne et d'Espagne.
2: L'actualité au Moyen-Orient et Donald Trump qui tempère ses menaces contre l'Iran.
3: Le président américain dit avoir convenu de suspendre son projet de nouvelles frappes massives à la demande de Téhéran et cela afin de laisser une chance aux négociations. Vendredi, après plusieurs jours de reprise des bombardements de part et d'autre, il avait menacé de frapper très fort afin de forcer les Iraniens à capituler. Dans ce contexte très instable, très incertain, l'Organisation des pays exportateurs de pétrole et ses alliés se réunit ce dimanche à Vienne. Réunion mensuelle alors que le marché du pétrole évolue sous tension depuis le début de la guerre. Résultat, Agnieszka Kumor, les pays producteurs se retrouvent très fragilisés.
10: Depuis des mois, les 7 pays membres de l'OPEP+, ne cessent d'augmenter leurs quotas pour tenter de compenser le déficit d'offres de pétrole sur le marché. Déficit créé par le blocage du détroit d'Hormuz, mais aussi par les dernières tensions autour du détroit de Bab al-Mandeb. En mer Rouge. Une nouvelle hausse de 188 000 barils par jour devrait donc être annoncée ce week-end, mais ce sera peut-être la dernière avant plusieurs mois, car l'OPEP envisage de geler ses exportations entre octobre et janvier. Objectif, éviter la chute des prix du baril. La guerre au Moyen-Orient a en effet poussé une partie de ses clients à diversifier leur approvisionnement, et si le détroit d'Hormuz venait à rouvrir, cela pousserait certains pays producteurs à vouloir écouler leurs stocks, tirant les prix vers le bas, et cela sans que l'organisation ne puisse intervenir. Car l'OPEP n'a plus la main sur le pétrole comme auparavant. Quatre pays l'ont quitté depuis 2018, dont le dernier en date, les Émirats Arabes Unis, le 1er mai dernier.
2: La situation est sous contrôle en France face aux feux de forêt.
3: Amélioration confirmée ce samedi par le Premier ministre en Gironde notamment, où le feu est désormais fixé. Les pompiers restent quand même mobilisés, aidés notamment par des drones, Marius Lafont.
11: Des petits appareils volants à hélice, le fuselage peint en rouge et noir. Voilà les drones que pilote Romain Carreau, sapeur-pompier volontaire dans le Finistère.
12: Le principal accessoire qu'on recherche nous sur les drones opérationnels, c'est un capteur infrarouge, donc c'est-à-dire d'avoir de l'image thermique avec la notion de température sur les points qu'on a à l'écran.
11: Sur les incendies, les drones font office de vigie volante. Ils permettent de suivre l'évolution du feu et de coordonner les opérations de sauvetage. L'autre intérêt des drones, c'est leur vitesse. Lorsque les caméras de surveillance détectent un départ de feu, ils peuvent arriver plus vite sur place qu'un hélicoptère.
12: Sur un feu en cours, s'il y a déjà un moyen aérien qui est engagé, s'il y a un deuxième feu, le temps que mettra ce moyen aérien pour arriver sera plus long que celui du drone. Il y a aussi la possibilité pour le drone de pouvoir être mobilisé plus longtemps. Le moyen aérien, si c'est un moyen de lutte comme un avion ou un hélicoptère bombardier d'eau, lui, il va se concentrer sur le feu en lui-même. Le drone, lui, peut surveiller, par exemple, les sautes de feu sur la zone arrière du feu ou des choses comme ça.
11: À terme, les drones pourraient aussi faire du largage d'eau ou de produits retardant le feu. Et pourquoi pas, avec l'IA, identifier des personnes en danger.
3: Événement culturel à Paris, l'exposition Toutankhamon est de retour, exposition itinérante consacrée au célèbre pharaon Fatou Lordiouf. Fait tenter l'expérience.
13: Plongé dans la pénombre. 13 ans après son premier succès à Paris, l'exposition Toutankhamon fait son grand retour. L'histoire du pharaon qui a régné il y a plus de 3300 ans sur l'Égypte antique fascine encore aujourd'hui, d'après Wolfgang Wettengel, égyptologue et commissaire de l'exposition.
14: L'un des mystères, c'est sa mort prématurée à 18 ans. Au début du XXe siècle, un mouvement d'adeptes a dit « S'il vous plaît, n'ouvrez pas cette tombe, elle est maudite ».
13: L'égyptologue britannique Howard Carter découvre le tombeau du pharaon en 1922. Il en extrait d'innombrables trésors, aujourd'hui conservés au musée égyptien du Caire. Les répliques de l'exposition ont été sculptées à la main par des artistes égyptiens à la rayure près. La visite se poursuit en réalité virtuelle.
15: Le pharaon arrive dans l'au-delà en tant que divinité solaire.
13: De quoi attirer un public plus large, selon le commissaire.
14: Ces expériences ajoutent une dimension sensorielle à l'exposition, sans s'éloigner de l'histoire.
13: La salle immersive et le parcours en réalité virtuelle servent surtout à créer une ambiance de rite funéraire royal. Au total, l'exposition compte 1000 œuvres, un bon moyen de s'initier de manière ludique à l'égyptologie.
3: L'exposition Toutankhamon, c'est jusqu'au 6 septembre à Paris.
2: Rendez-vous est pris. Merci beaucoup Nathalie Michet. On vous dit à tout à l'heure pour un nouveau journal international. 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Il est 5h13 en temps universel. Si je vous dis DJ, grosse basse et percussion, ce n'est peut-être pas le pays qui vous viendra le...
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2: Bonjour à tous.
3: À la une, le retour des sinistrés de Gironde.
2: 42 000 hectares ont été ravagés par les incendies dans ce département du sud-ouest de la France. Désormais fixé cet incendie, presque toutes les personnes évacuées ont pu rentrer chez elles. Un début de retour à la normale sous l'odeur persistante des fumées. Après la crise migratoire à Ceuta, la crise diplomatique au niveau européen. Une réunion est prévue mardi pour tenter d'apaiser les tensions. Un épisode qui fragilise le dirigeant espagnol Pedro Sanchez. Le virus Ebola progresse toujours plus vite dans l'est de la République démocratique du Congo. L'Africa CDC partage son inquiétude sur la forte mortalité liée à l'épidémie. Dans ce journal également, la libération d'un ancien président péruvien condamné pour financement illégal de sa campagne. Et puis en fin de journal, on parlera des mondiaux d'e-sport qui se tiennent en ce moment à Paris, une discipline qui se professionnalise de plus en plus.
3: Les incendies sous contrôle en France.
2: C'est ce qu'a dit hier le Premier ministre Sébastien Lecornu. Les fumées commencent à s'estomper dans le Var, département du Sud-Est. Le brasier s'est stabilisé, mais les pompiers restent prudents car il y a de fortes rafales de vent. Dans le Sud-Ouest, en Gironde, la situation est stable. Le feu aura brûlé en tout 42 000 hectares. Presque tous les habitants qui avaient été évacués ont pu rentrer chez eux. Hier, c'était au tour de ceux de la commune d'Arès, dans le bassin d'Arcachon. Et le maire s'est occupé du comité d'accueil. Sur place, Pierre-Olivier.
4: Bonjour, bienvenue.
5: On peut rentrer ?
4: Ouais, vous pouvez rentrer.
3: Vous souhaitez la bienvenue à tous les habitants ?
4: Ah ouais, mais c'est un tel plaisir de les revoir qu'effectivement, bonjour. Je ne pouvais pas ne pas être là. Et ça fait plaisir, oui, effectivement, de voir rentrer les gens et de le retrouver. Merci de leur retrouver le sourire, c'est touchant. Et merci.
6: Xavier Danet, le maire d'Arès, est ému. Ses administrés rentrent par milliers chez eux. Parmi eux, nous suivons Lynn et ses deux filles qui retrouvent leur maison après 8 jours chez des amis.
7: On est chez vous, là.
8: On est chez moi. On est chez nous. Exactement. On vient de récupérer le char. On est content.
7: Tout est en ordre.
8: Ça sent le crâne.
7: Ah oui, ça sent un peu le cramé.
8: On ouvre en grand, on fait couler l'eau pendant 2 minutes.
7: Oui.
8: On exagère pas.
7: Qu'est-ce que tu vas faire aujourd'hui? Qu'est-ce que tu as envie de faire de chez toi?
9: Dormir.
6: Reprendre une vie normale, un souhait partagé aussi par ce commerçant sur la place de l'église.
10: À l'instant, on vient de rouvrir avec grand plaisir. Ouais.
7: Et vous allez retrouver votre commerce tout bien?
10: Il n'y a pas de souci. Voilà, un peu d'odeur de fumée, mais bon, ça va avec. Ouais.
7: Donc l'activité reprend?
10: L'activité va reprendre, j'espère.
6: Une reprise que chacun espère durable, car un feu fixé ne veut pas dire éteint. C'est donc la vigilance maximale qui reste de mise. Pierre-Olivier Arès, RFI.
2: Et le Premier ministre Sébastien Lecornu a affirmé aussi qu'aller en vacances dans ce département en Gironde était un geste de solidarité. La côte atlantique est d'habitude particulièrement fréquentée l'été. Une autre zone touristique est le théâtre de violents incendies, cette fois en Grèce. 500 pompiers sont mobilisés à Porto Germeno, une station balnéaire près d'Athènes. L'hémisphère nord frappé donc par les incendies mais aussi par la canicule. La Corée du Sud vient d'enregistrer un nouveau record de température, 42,5 degrés, c'est ce que dit ce matin l'Agence Météo Nationale. En Hongrie, les fortes chaleurs conduisent les autorités à fermer l'unique centrale nucléaire du pays. Les niveaux d'eau du Danube sont trop bas. Il n'y en a plus assez pour refroidir les réacteurs. L'arrêt de cette centrale est une première en 44 ans.
3: Après des jours de tensions politiques, l'Union européenne va discuter de la crise de Ceuta.
2: Les ministres de l'Intérieur de l'UE se retrouveront en visioconférence mardi. Une crise diplomatique a laissé place à la crise migratoire. Des dizaines de milliers de migrants sont entrés dans l'enclave espagnole de Ceuta, frontalière avec le Maroc, avant de repartir. Si le calme revient donc dans la région, le Premier ministre espagnol, lui, est sous le feu des critiques lâchées par ses alliés européens, Diane Cambon.
11: Une fois de plus, le leader espagnol va mettre à l'épreuve son manuel de résistance face à l'offensive de certains pays européens qui accusent son gouvernement d'avoir provoqué cette crise migratoire sans précédent. Pedro Sanchez, isolé sur la scène internationale, mais aussi au sein de la classe politique espagnole, cherche malgré tout à rebondir. Il le fait en dénonçant l'attitude, je cite, « égoïste » de certains membres de l'Union européenne. Sans citer de nom, il déplore ces pays qui agissent, je cite, « par ignorance ou par intérêt politique ». Pedro Sanchez ne cache pas non plus son courroux contre ses alliés européens dépourvus de solidarité. Un message qui s'adresse également à l'opposition de droite espagnole qui a sauté sur l'occasion pour critiquer la gestion de la crise faite par le gouvernement. Sanchez doit aussi faire face à la fronde des formations de gauche, ses alliés, qui exigent des explications de la part de Rabat alors que le gouvernement cherche à apaiser la polémique. Diane Cambon, Madrid, RFI.
3: Au Moyen-Orient, Donald Trump ne met pas ses menaces à exécution.
2: Du moins pour l'instant, le président américain avait menacé de frapper très fort l'Iran ce week-end. Finalement, ces frappes qu'il prévoyait de mener avec Israël contre Téhéran sont suspendues à la demande de l'Iran, dit Donald Trump, et sous réserve de la conclusion d'un accord. Le président américain avait bien annoncé un accord cette semaine, mais sur Gaza, jeudi, il s'était vanté de ce texte sur le désarmement du Hamas contre un retrait israélien de l'enclave. Si le Hamas a donné son feu vert, Israël n'a toujours pas réagi officiellement et poursuit ses frappes à Gaza. 8 personnes ont été tuées cette nuit. La veille, 8 autres sont mortes dans des bombardements israéliens.
3: En Syrie, malgré la chute de Bachar al-Assad il y a un an et demi, son régime fait encore des morts.
2: Le sol du pays est encore jonché de mines, d'engins explosifs, reste de la guerre civile qui a ravagé le pays pendant 15 ans. L'explosion de ces mines a fait plus de 4000 victimes depuis la fin du régime et les équipes de déminage avancent au ralenti. Les sanctions économiques internationales qui pèsent encore contre Damas empêchent par exemple l'importation de matériel spécialisé. Alors les ONG tentent avant tout de sensibiliser la population, Mohamed Erami.
0: Dans cette classe de la campagne de Damas, l'exercice est une question de survie. Face à des dizaines d'écoliers attentifs, un agent pointe des images d'engins explosifs. Ici, la prévention est la toute première ligne de défense avant même le travail de dépollution. Ahmed, un habitant du village, qui a vu le fils de son voisin mourir à cause d'une mine.
5: Ce gamin qui est mort avait à peine 16 ans. Il était parti jouer près des oliviers et il y avait un trou. C'est là qu'il a trouvé un engin explosif. Au lieu de s'en méfier, il a commencé à jouer avec et il a explosé, le touchant grièvement à l'abdomen et à la main. Ça lui a coûté la vie.
0: Une hantise quotidienne confirmée par les chiffres dramatiques enregistrés sur le terrain depuis le changement de régime. Marguerite Drion, responsable de l'ONG ELIF en Syrie.
9: L'enjeu du déminage est essentiel dans la reconstruction du pays parce qu'aujourd'hui, il y a 5 millions de personnes internement déplacées en Syrie. Et ces personnes ne peuvent pas rentrer chez elles parce que pour beaucoup, leurs maisons donc sont minées. Donc avant de pouvoir les reconstruire, il faut déjà les déminer pour qu'en plus, ensuite, elles puissent donc les reconstruire et rentrer chez elles.
0: Chaque signalement donné par un villageois déclenche une intervention d'urgence. Sur le terrain, les démineurs avancent au millimètre dans des zones agricoles souvent truffées de munitions non explosées. Lorsqu'un engin est localisé, il est détruit sur place, sous haute sécurité. Mohamed Erami, Damas, RFI.
3: La Russie dit avoir détruit 635 drones ukrainiens cette nuit.
2: Ces appareils volaient au-dessus de plusieurs régions russes, également en Crimée annexée. 2 personnes ont été tuées dans le sud-ouest du pays. Cela intervient 24 heures après une attaque mortelle sur la capitale ukrainienne. 9 personnes ont été tuées hier par des missiles balistiques russes. La Russie a déploré aussi hier 3 morts et 21 blessés après une explosion devant un café de Moscou. Selon la presse russe, un haut gradé de l'armée fêtait alors dans l'établissement son anniversaire.
3: RFI 7h08 à Kinshasa, en République démocratique du Congo. Le virus Ebola progresse toujours plus vite.
2: C'est la propagation la plus rapide du virus jamais enregistrée dans le pays. C'est la conclusion du rapport d'Africa CDC paru jeudi. Alors que l'Ouganda a déclaré la fin de l'épidémie cette semaine, l'Est de la RDC est toujours confronté à une hausse des cas et des décès, Sofiane Amazian.
12: Selon les tout derniers chiffres publiés par le Centre africain de contrôle et de prévention des maladies, 3605 cas ont été détectés pour 1587 décès recensés. Rien que sur la semaine du 21 au 27 juillet dernier, 488 morts d'Ebola comptabilisés, soit une augmentation de près de 50%. La transmission du virus s'est accélérée, les tests positifs passant de 37,8 à 46,9% l'espace d'un mois rendent difficile le suivi de la propagation. Selon Africa CDC, la liste de cas contacts en RDC devrait compter plus de 130 000 personnes au vu des cas confirmés, mais seuls 13 000 font actuellement l'objet d'un suivi. Autre difficulté, plus de 80% des nouvelles contaminations ne sont pas liées à des cas déjà connus. Concernant la réponse sur le terrain, 80% des lits d'hôpitaux sont occupés en moyenne, mais les chiffres explosent dans le Nord Kivu, où les centres de soins sont surpeuplés.
2: Sofiane Amazian.
3: Au Brésil, Lula s'apprête à briguer un quatrième mandat.
2: Le président devrait être investi aujourd'hui par son parti avant le scrutin d'octobre. À 80 ans, cette figure de la gauche brésilienne paraît être la meilleure solution élection pour battre Flavio Bolsonaro, fils de l'ex-président Jair Bolsonaro, qui purge lui une peine de prison pour tentative de coup d'État. La meilleure solution, Lula, parce qu'il n'y a pas vraiment d'alternative, selon le politologue Gustavo Ribeiro.
13: Lula est le seul candidat capable de rassembler et la gauche et une partie du centre pour lutter contre la famille Bolsonaro. On vote plus par peur que par être inspiré pour un candidat X ou Y. Une grande partie des électeurs de Lula, ils votent davantage pour bloquer Flavio Bolsonaro ou n'importe quel candidat de l'extrême droite. Et une bonne partie des électeurs de Flavio Bolsonaro votent pour bloquer Lula et la gauche.
2: Gustavo Ribeiro avec Achim Nipold.
3: Au Pérou, un ancien président sort de prison.
2: Ollanta Humala, chef d'État entre 2011 et 2016, avait été condamné l'an dernier à 15 ans de prison pour financement illégal et blanchiment d'argent lors de sa campagne. Il avait été mêlé au scandale Odebrecht, ce groupe de BTP brésilien dont les pots de vin avaient fragilisé, touché une partie de la classe politique péruvienne. La Cour constitutionnelle a donc finalement annulé sa condamnation, Martin Chabal.
14: Ollanta Humala aura passé 15 mois dans la prison de Barbadillo à Lima avant d'être libéré. Le tribunal constitutionnel péruvien a jugé après enquête que l'ex-président ne pouvait pas connaître l'origine des fonds qu'il aurait reçus de l'entreprise brésilienne de construction Odebrecht et du gouvernement vénézuélien. Mais la plus haute instance judiciaire du pays a aussi jugé que la loi sur laquelle s'était basée sa condamnation pour financement illégal de la campagne et blanchiment d'argent n'existait pas au moment des faits et ne devait donc pas être prise en compte lors de sa condamnation. Une remise en liberté logique, sachant que le mois dernier, la justice péruvienne a ordonné le classement de la procédure pénale engagée contre la désormais présidente de la République, Keiko Fujimori. Elle était elle aussi accusée d'avoir reçu de l'argent sale pour ses campagnes présidentielles de 2011 et 2016, et Keiko Fujimori avait alors aussi été emprisonnée de manière préventive. Ollanta Humala a donc fait ses bagages vendredi soir et a dit au revoir à ses co-détenus, tous ex-présidents de la République. Dans la prison de Barbadillo, ils sont encore trois ex-présidents à purger des peines de prison pour corruption, blanchiment d'argent ou tentative d'auto-coup d'État. Martin Chabal, Lima, RFI.
3: Dans quelques minutes, dans le journal des sports, on va parler foot, basket et cyclisme. Mais avant, Marion, vous nous parlez de sportifs d'un autre genre.
2: Oui, ceux-là ne sont pas des pros du ballon ni de la pédale, mais plutôt du clavier et de la souris. Les mondiaux d'e-sport se tiennent en ce moment à Paris. 2000 participants, 25 tournois sur des jeux comme Call of Duty, League of Legends, Counter-Strike. Loin du cliché du joueur enfermé dans sa chambre devant son ordinateur, ceux qui s'affrontent à Paris sont de vrais athlètes dans une discipline qui se professionnalise de plus en plus, Pauline Fragonas.
15: Devant leur ordinateur, les joueurs portent le maillot de leur équipe sur lesquels on peut aussi apercevoir les logos de plusieurs marques. En plus des gains en compétition et du merchandising, les sponsors sont devenus une source importante de leurs revenus. Par exemple, le fabricant de caméras HubSpot, Leonardo, est manager de l'entreprise.
16: Nous leur enverrons notre produit à essayer et lorsqu'ils joueront en direct, ils présenteront les fonctionnalités du jeu et expliqueront comment ça fonctionne.
15: Car il ne s'agit plus seulement de jouer à des jeux vidéo, certains joueurs rejoignent des équipes professionnelles comme l'équipe française Vitality.
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3: L'enfant d'éléphant, conte de Rudyard Kipling. Imagine-toi qu'au temps jadis, l'éléphant n'avait pas de trompe. Il n'avait qu'un nez noireau, courteau, gros comme une botte, qu'il pouvait tortiller de droite à gauche et de gauche à droite, mais pas ramasser des choses avec. Or, il y avait un éléphant tout neuf, un enfant d'éléphant, plein d'une insatiable curiosité. Cela veut dire qu'il posait toujours un tas de questions. Et il demeurait en Afrique, et il remplissait toute l'Afrique de ses insatiables curiosités. Il demanda à sa grande tante l'autruche pourquoi les plumes de sa queue poussaient comme ça. Et sa grande tante l'autruche le cogna de sa dure, dure patte. Il demanda à son gros oncle l'hippopotame pourquoi il avait des yeux rouges, et son gros oncle l'hippopotame le cogna de son gros, gros pied. Il demanda à sa maigre tante la girafe pourquoi elle avait la peau tachetée, et sa maigre tante la girafe le cogna de son dur, dur sabot. Il demanda ensuite à son oncle poilu le babouin pourquoi les melons avaient ce goût-là, et son oncle poilu le babouin le cogna du revers de sa main poilue. Il posait des questions à propos de tout. Tout ce qu'il voyait, entendait, éprouvait, sentait et touchait. Et tous ses oncles et tantes le cognaient, ce qui ne l'empêchait pas de rester plein d'une insatiable curiosité. Un beau matin, au milieu de la précession des équinoxes, cet insatiable enfant d'éléphant fit une belle question qu'il n'avait encore jamais posée. Et il demanda « Qu'est-ce que le crocodile mange pour dîner ?» Là-dessus, tout le monde lui dit « Chut !» à haute et terrible voix, et on se mit à le cogner sans perdre une minute ni s'arrêter pendant longtemps. Un peu plus tard, quand ce fut fini, il tomba sur l'oiseau Colo-Colo, perché dans un buisson d'épines, et il dit « Mon père m'a cogné, ma mère m'a cogné, tous mes oncles et mes tantes m'ont cogné de même, pour mon insatiable curiosité. N'empêche que je veux savoir ce que le crocodile a pour dîner. » Alors l'oiseau Colo-Colo dit avec un cri lamentable « Va sur les rives du grand fleuve Limpopo, il est comme de l'huile, gris vert et tout bordé d'arbres à fièvre. » Cherche-la. Dès le matin suivant, comme il ne restait plus rien des équinoxes, cet insatiable enfant d'éléphant prit 100 livres de bananes, 100 livres de canne à sucre et 17 melons et dit à tous les siens « Au revoir, je vais au grand fleuve Limpopo qui est comme de l'huile, gris vert, pour savoir ce que le crocodile mange pour dîner. » Et tous le cognèrent en cœur une fois de plus pour lui porter chance, bien qu'il les pria le plus poliment du monde de n'en rien faire. Puis il s'en alla, un peu congestionné, mais pas étonné du tout, tout en mangeant des melons dont il semait l'écorce, parce qu'il ne pouvait pas les ramasser. Il alla de Grahamstown à Kimberley, et de Kimberley au pays de Kama. Et du pays de Kama, il marcha nord-nord-est, mangeant des melons tout le temps, jusqu'à ce que, à la fin, il arriva aux berges du grand fleuve Limpopo. Exactement comme l'avait dit l'oiseau Colo-Colo. Or, il te faut savoir et comprendre bien que jusqu'à cette semaine, ce jour, cette heure et cette minute-là, cet insatiable enfant d'éléphant n'avait jamais vu de crocodile, ni ne savait comment c'était. Tout ça, c'était son insatiable curiosité. La première chose qu'il trouva fut un serpent python bicolore de rocher, enroulé autour d'un rocher. « Faites excuse !» dit l'enfant d'éléphant avec la plus grande politesse. « Mais auriez-vous vu quelque chose qui ressemble à un crocodile dans ces parages circonvoisins ?»« Si j'ai vu un crocodile !» s'écria le serpent python d'un ton de mépris écrasant. « Qu'est-ce que vous allez me demander encore après cela ?»« Faites excuse !» dit l'enfant d'éléphant. « Mais auriez-vous la bonté de me dire ce qu'il mange pour dîner » Là-dessus, le serpent python se détortilla très vite du rocher, cogna l'éléphant de son écailleuse et fouettante queue. « C'est drôle !» dit l'enfant d'éléphant. « Car mon père et ma mère, ainsi que mon oncle et ma tante, sans parler de mon autre tante, la girafe, m'ont cogné également. » pour mon insatiable curiosité. Et je pense qu'ici, c'est la même chose. De sorte qu'il prit congé avec la plus grande politesse du serpent python, après l'avoir aidé à se reboudiner autour de son rocher. Puis continua un peu congestionné, mais pas étonné du tout, mangeant des melons dont il semait l'écorce, parce qu'il ne pouvait les ramasser, jusqu'à ce qu'il posa le pied sur ce qu'il prit pour une souche au bord même du grand fleuve. Mais c'était bel et bien le crocodile. Et le crocodile cligna d'un œil comme ceci. « Faites excuse, » dit l'enfant d'éléphant avec la plus grande politesse. « Mais vous serait-il arrivé de voir un crocodile dans ces parages ?» Là-dessus, le crocodile cligna de l'autre œil et souleva à demi sa queue hors de la vase. Et l'enfant d'éléphant se recula avec la plus grande politesse, car il n'avait pas envie d'être cogné de nouveau. « Viens ça, petit !» dit le crocodile. « Pourquoi ces questions-là » « Faites excuse !» dit l'enfant d'éléphant avec la plus grande politesse. « Mais mon père m'a cogné, ma mère m'a cogné, sans parler de ma grand-tante l'autruche et de mon gros-oncle l'hippopotame. C'est pourquoi, si cela ne vous ferait rien, j'aimerais mieux ne pas être cogné pour aujourd'hui. »« Viens ça, petit !» dit le crocodile. « Car le crocodile, c'est moi !» Et il versa des larmes de crocodile pour montrer qu'il disait vrai. Alors l'enfant d'éléphant en eut la laine coupée, et tout soufflant, s'agenouilla sur la berge et dit « Vous êtes la personne même que je cherche depuis si longs jours. Voudriez-vous, s'il vous plaît, me dire ce que vous mangez pour dîner ?»« Viens ça, petit !» dit le crocodile. « Et je vais te le dire à l'oreille. » Alors l'enfant d'éléphant approcha sa tête tout près de la gueule dentue et musquée du crocodile. Et le crocodile le happa avec son petit nez, lequel jusqu'à cette semaine, ce jour, cette heure, cette minute-là, n'était pas plus grand qu'une botte. « Je crois, » dit le crocodile, « je crois qu'aujourd'hui je commencerai par l'enfant d'éléphant. » À ces mots, l'enfant d'éléphant se sentit fort ennuyé et il dit en parlant du nez comme ceci, « Laissez-moi aller, vous me faites mal. » Alors le serpent python descendit de la berge d'Ardar et dit, « Mon jeune ami, si vous ne retirez pas dès maintenant sur le champ aussi fort que vous pouvez, j'ai grand peur que ce vieil hustier de cuir à grands carreaux vous précipite en se courant limpide et en moins de temps qu'il ne faut pour dire ouf. » Alors l'enfant d'éléphant s'assit sur ses petites hanches et tira, tira, tira encore, tant et si bien que son nez commença de s'allonger. Et le crocodile s'aplatit dans l'eau qu'à grands coups de queue il fouettait comme de la crème. Et lui aussi tira, tira. Et le nez de l'enfant éléphant continuait à s'allonger. Et l'enfant d'éléphant se cala sur toutes ses quatre petites pattes et tira, tira, tira encore. Et son nez continuait toujours à s'allonger. Et le crocodile godilla de la queue comme d'un aviron et lui aussi tira, tira encore. Et à chaque effort, le nez de l'enfant d'éléphant s'allongeait de plus en plus. Et cela lui faisait le plus grand mal. Puis l'enfant d'éléphant sentit ses pieds glisser. Et il dit, en parlant du nez, ce nez qui avait maintenant près de 5 pieds de long. « C'est drôle, je n'y tiens plus !» Alors le serpent python descendit de la berge et se noua en 2 demi-clés autour des jambes du derrière de l'enfant d'éléphant et dit « Voyageur téméraire et dépourvu d'expérience, nous allons maintenant donner pour de bon un peu de haute pression, parce qu'autrement j'ai dans l'idée que ce cuirassé à hélice et à pompe blindée que voilà va compromettre irrémédiablement votre brillant avenir. » Alors il tira, et l'enfant d'éléphant tira, et le crocodile tira. Mais l'enfant d'éléphant et le serpent python tirèrent le plus fort. Et à la fin, le crocodile lâcha le nez de l'enfant d'éléphant avec un plop qu'on entendit de haut en bas du fleuve de Limpopo. Alors l'enfant d'éléphant s'assit raide et dur, mais il commença par dire « merci » au serpent python, et fut gentil ensuite pour son pauvre nez qu'il enveloppa tout du long d'une compresse de feuilles de bananier, et laissa prendre au frais dans le grand fleuve Limpopo. « Pourquoi faites-vous ça ?» dit le serpent python. « Faites excuse !» dit l'enfant d'éléphant, « mais mon nez est vilainement déformé et j'attends qu'il reprenne son galbe. »« Alors tu attendras longtemps !» dit le serpent python. « Il y a des gens qui ne connaissent pas leur bonheur. » L'enfant d'éléphant resta là 3 jours assis, attendant que son nez diminue. Mais ce nez ne diminuait pas et même il le faisait loucher. Car tu as saisi et compris que le crocodile, à force de tirer, en avait bel et bien fait une trompe, telle que tous les éléphants en portent une aujourd'hui. Vers la fin du 3e jour, une mouche vint qui le piqua sur l'épaule. Et avant de savoir ce qu'il faisait, il leva sa trompe et tua cette mouche. « Vantage numéro 1 !» dit le serpent python. « Tu n'aurais jamais pu faire ça avec un simple petit tronçon de nez. Essaye de manger un peu maintenant. » Avant de se rendre compte de ce qu'il faisait, l'enfant d'éléphant étendit sa trompe et arracha un gros paquet d'herbes, en épousseta les racines contre ses jambes de devant et se le tassa dans la bouche. « Avantage numéro 2 !» dit le serpent python. « Tu n'aurais jamais pu faire ça avec un simple petit tronçon de nez. Ne trouves-tu pas que le soleil tape dur ici ?»« C'est vrai !» dit l'enfant d'éléphant. Et avant de se rendre compte de ce qu'il faisait, Il cueillit une motte de vase sur la berge du grand fleuve Limpopo et se l'appliqua sur la tête, où ça lui fit une belle casquette fraîche qui lui dégoulinait derrière les oreilles. « Avantage numéro 3 !» dit le serpent Python. « Tu n'aurais jamais pu faire cela avec un simple petit tronçon de nez. Maintenant, si on te cognait, qu'est-ce que tu dirais ?»« Fais excuse, dit l'enfant d'éléphant, mais cela ne me plairait pas du tout. Qu'est-ce que ça te dirait de cogner quelqu'un ?» dit le serpent Python. « Ma foi, cela me plairait assez !» dit l'enfant d'éléphant. « Eh bien, dit le serpent Python, tu trouveras ce nouveau-né que tu as là fort utile pour cogner les gens. »« Merci, dit l'enfant d'éléphant, je m'en souviendrai. Et maintenant, je crois que je vais rentrer à la maison rejoindre mon excellente famille et tâcher de voir. » C'est ainsi que l'enfant d'éléphant retourna chez lui à travers l'Afrique en jouant et folâtrant avec sa trompe. Quand il voulait manger des fruits, il les cueillait à l'arbre au lieu d'attendre qu'ils tombent, comme il faisait auparavant. Quand il voulait de l'herbe, il l'arrachait du sol au lieu de se traîner sur les genoux comme il le faisait auparavant. Quand les mouches le piquaient, il cassait une branche d'arbre et s'en servait en guise de chasse-mouche. Et il se collait une casquette de boue neuve fraîche et dégoulinante lorsque le soleil tapait. Quand il s'ennuyait de marcher seul à travers l'Afrique, il se chantait des airs dans sa trompe et ça faisait du bruit comme plusieurs fanfares. Il s'écarta de sa route afin de trouver un hippopotame, et le cogna de toute sa force pour s'assurer que le serpent Python avait dit vrai en parlant de sa nouvelle trompe. Par un soir tout noir, il rejoignit son excellente famille, et sa trompe déroulée, il dit « Comment vous portez-vous » Ils furent très contents de le revoir, et immédiatement répondirent « Viens ici qu'on te cogne pour ton insatiable curiosité !»« Peu !» dit l'enfant d'éléphant. « Je crois, mes braves gens, que vous n'y connaissez rien pour la chose de cogner. Quant à moi, c'est différent, vous allez voir. » Alors il déroula sa trompe et jeta deux de ses parents cul par-dessus tête. « Oh, sac de bananes » dirent-ils. « Où as-tu appris ce coup-là ? Et qu'est-ce qui est arrivé à ton nez ?» Le crocodile qui demeure sur les berges du grand fleuve Limpopo m'en a fait cadeau. Je lui ai demandé ce qu'il avait pour dîner et il m'a donné ça comme souvenir. « C'est vilain !» dit son oncle poilu le babouin. « Peut-être, » dit l'enfant d'éléphant, « mais pourtant c'est très commode. » Et saisissant son oncle poilu le babouin par une jambe, il le déposa dans un nid d'abeilles. Alors ce méchant enfant d'éléphant se mit à cogner toute son excellente famille tant et plus, au point qu'ils finirent tous par avoir très chaud et à se sentir fort étonnés. Il arracha à sa grande tante l'autruche et les plumes de sa queue, il prit son autre tante la girafe par une jambe de derrière et la traîna par un buisson d'épines, et fit des peurs à son oncle l'hippopotame en lui soufflant des bulles dans l'oreille pendant qu'il faisait la sieste dans l'eau. Mais il ne laissa personne toucher à l'oiseau Colo Colo. À la fin, cela réchauffait tellement que toute sa famille partit à la queue leu-leu vers les berges du grand fleuve Limpopo pour faire au crocodile l'emprunt de son nouveau-né. Quand ils revinrent, personne ne cogna plus personne. Et c'est depuis ce jour-là que tous les éléphants que tu verras, sans parler de tous ceux que tu ne verras pas, ont des trompes exactement semblables à la trompe de l'insatiable enfant d'éléphant.
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0: Le planning familial de l'Aveyron lance un appel à dons. Dans un contexte politique et économique incertain, le planning familial du département se retrouve aujourd'hui à bout et lance un appel à toute personne souhaitant le soutenir sur la page Hello Asso. Des baisses de subventions, des actions parfois peu, voire pas du tout rémunérées et une invisibilisation de leurs actions, c'est ce que nous détaillent Virginie, Marie-Françoise et Michou, toutes et trois salariées du planning familial à l'antenne de Rodez. Avant de parler plus en détail de cette fameuse cagnotte mise en ligne sur Hello Asso, déjà, qu'est-ce que le planning familial de l'Aveyron, plus précisément, et quelles sont les actions menées au sein de votre structure ?
1: C'est le planning familial de l'Aveyron, et cet appel à dons, il va concerner tout le planning familial de l'Aveyron. On a trois antennes sur l'Aveyron, à Rodez, Millau et Sainte-Afrique. Et c'est bien de ces trois antennes-là et de toutes leurs activités, ainsi que du groupe local de Villefranche-de-Rouergue qu'on parle. Donc notre structure, c'est une association loi 1901, une association départementale qui devait fêter ses 20 ans cette année, les 70 ans pour le national et les 20 ans pour l'Aveyronnais. Oui. Ceci dit, notre actualité a été un peu bousculée, puisque plutôt que de souffler nos 20 bougies, on en appelle à la générosité du public départemental, mais on en reparlera. Nos activités, du coup, c'est surtout le département de l'Aveyron. Ce sont des activités de lieux d'accueil et d'écoute et d'orientation, c'est-à-dire qu'on reçoit des personnes en entretien, que ce soit sur rendez-vous ou sans rendez-vous. Ce sont des entretiens qui sont toujours gratuits, anonymes, durant lesquels on apporte une écoute inconditionnelle. Et ces entretiens, ils peuvent porter sur nos thématiques, c'est-à-dire la défense des droits,
2: la contraception, les violences,
3: l'éducation à la vie affective, relationnelle, voilà. Et sexuelle.
1: Ça, c'est les sujets qu'on peut aborder en entretien. Certains de ces entretiens, c'est aussi des entretiens qui sont nécessaires à toute personne mineure. Et quand je dis nécessaire, ça veut dire obligatoire à toute personne mineure qui veut avoir recours à l'IVG. Actuellement, dans la loi, toute personne mineure doit avoir au préalable un entretien pré-IVG. Sans cet entretien, cette personne ne peut pas avoir accès à ses droits, en fait. Et donc, nous, une de nos activités, c'est de mener ces entretiens sur tout l'Aveyron. Une autre de nos activités, c'est les interventions auprès du public, que ce soit en milieu scolaire ou non, ainsi que des interventions de sensibilisation des professionnels sur nos sujets. Donc, par exemple, enfin, comme on vient de le dire, l'éducation à la vie affective, relationnelle et sexuelle, mais aussi via le programme PRODAS, une éducation aux compétences psychosociales, la lutte contre les conflits et la prévention de ces conflits au sein d'un groupe, via le programme précarité menstruelle, la lutte contre la précarité menstruelle, via Génération Égalité, la lutte contre les violences de genre, enfin auprès des publics lycéens, et la sensibilisation des professionnels à nos thématiques. Et on n'a pas parlé de nos activités militantes.
2: Oui. C'est-à-dire, on intervient sur des événements, par des stands, manifestations.
0: Dans des festivals, des événements très larges. Oui, donc on l'a compris, vous êtes vraiment, vous avez de nombreuses cordes à votre arc, si je peux le dire. Vous faites beaucoup de choses, notamment de la médiation entre vous et le grand public. Donc c'est pour ça qu'il est nécessaire, c'est pour cela qu'il est vraiment nécessaire de vous soutenir. Vous avez donc décidé de mettre en place une cagnotte de 50 000 euros destinée à sauver donc, le planning familial de l'Aveyron. Vous l'avez très bien expliqué sur Hello Asso. Pourquoi avoir mis en place cette cagnotte-là et pourquoi est-ce qu'aujourd'hui le planning familial se trouve en déficit ?
2: Déjà, comme on n'est pas les seuls, on n'est pas le seul planning familial, il y a des grandes villes à Montpellier, ils sont en difficulté,
3: à Toulouse
2: aussi, il se trouve qu'il y a beaucoup de baisses de subventions, voilà, et puis les rentrées d'argent sont pas, quand on fait des interventions, certaines sont rémunérées, d'autres gratuites, et donc c'est les paiements des interventions rémunérées des fois arrivent plus tard, mais il y a beaucoup de subventions qui ont été refusées cette année.
0: C'est un peu un cumul de plusieurs choses aussi qui a fait que, finalement...
2: Voilà, la situation est devenue délicate, donc on a été obligé de licencier des salariés.
0: Donc on le rappelle, une cagnotte de 50 000 euros, à hauteur de 50 000 euros, a été mise en place sur la page Eloasso, votre page Eloasso. Donc comment est-ce que nous, à notre échelle, on peut vous aider, qu'on soit ruthénois, en tout cas véronais, ou même au-delà du département, comment est-ce qu'on peut vous aider à notre échelle?
1: Cet appel à don, on l'a mis à hauteur de 50 000 euros, parce que c'est ce qu'on estime, c'est ce dont on estime avoir besoin, mais c'est aussi ce dont on estime qu'on a manqué en termes de baisse des subventions, de baisse des prestations, etc. C'est un objectif qu'on se donne et qu'on vous donne, mais si ça le dépasse, ce serait encore mieux, bien sûr. Évidemment.
2: Bien sûr.
1: On va pas cracher dessus. Mais comment nous aider, du coup? Eh bien, je pense, si c'est possible, en participant à cette cagnotte, enfin à cet appel à don, mais aussi en visibilisant cet appel à don et en incitant ses proches, non seulement à donner, mais surtout à comprendre en fait ce que c'est le planning familial sur le territoire. Puisque si on a mis si longtemps à lister toutes nos actions, c'est bien parce qu'on a un rôle, mais comme d'autres associations aussi, hein, on a un rôle qui est important sur le territoire. Et si le planning familial venait à disparaître, et il faut savoir que dans certains départements, ça a déjà été le cas, c'est tous ces services-là qui sont rendus gratuitement, qui ne peuvent plus être assumés par d'autres services, qui ne seront plus rendus. Donc, nous, ce qu'on vous propose de faire pour nous aider, c'est de communiquer sur cet appel à don et de communiquer sur la nécessité qu'on a eue de devoir le faire et sur quels sont les services qu'on continue à rendre et qu'on a toujours rendu, en fait. Je pense que ça, c'est un des moyens importants de nous aider et de le faire dans son cercle proche, bien sûr, mais aussi dans des événements, qu'ils soient festifs, militants, amicaux ou autres, pour en fait rendre visible à nouveau ces services qui sont de l'ordre du service public, qui voilà, pourraient être amenés à disparaître du jour au lendemain si le planning disparaissait.
3: Les conséquences des baisses de subventions et tout, c'est pas uniquement le planning familial qui en subit les conséquences, parce que ça influe sur le fonctionnement, et comme l'a dit Michou, sur le fait que on peut pas garder tous les salariés, ça c'est très triste pour nous, mais ça influe aussi sur le public qu'on reçoit. Du coup, si on peut pas continuer nos activités, il n'y a pas que nous, planning familial, bénévole, adhérent, adhérente du planning familial, qui en subissent les conséquences.
0: Il y a tout le public.
3: C'est aussi le public qu'on reçoit.
0: Et tous les jeunes qui comptent sur vous pour poser toutes leurs questions.
2: Oui. Voilà. Surtout beaucoup de jeunes qui ont souvent besoin de conseils, d'écoute, d'être écoutés ou d'être orientés vers d'autres structures. Voilà. Enfin, les jeunes, je dis les jeunes parce qu'il y en a beaucoup,
1: raison,
2: mais c'est tous les âges, en fait.
1: Et d'ailleurs, peut-être qu'aussi une des façons d'aider notre cagnotte, notre appel à don, pardon. Cagnotte, en fait, je préfère pas trop ce mot-là personnellement, parce que j'ai l'impression que c'est un truc positif, alors que nous, si on en vient à cette extrémité-là, c'est précisément parce qu'il y a eu... Enfin, c'est un problème, en fait. On devrait pas avoir à faire ce genre d'appel, mais là, on en est réduit à cette extrémité-là. Et une des façons de nous aider aussi, c'est peut-être d'identifier tous les services autour de nous, citoyens, citoyennes, qui sont rendus par des associations, puisque ce qu'on sait aujourd'hui, et c'est que la situation dans laquelle on se trouve, en fait, on n'est pas les seuls à se trouver dans cette situation. Voilà. Ce sont toutes les associations qui sont touchées, qui ont déjà été touchées ou qui le seront dans les années à venir. Et donc, une façon de soutenir les associations, c'est de comprendre réellement, de chiffrer, de mesurer quelle part dans nos vies, quelle part de services auxquels on estime avoir droit, quelle part est rendue par les associations ou quelle part est rendue par du service public, et estimer en fait ce qui pourrait disparaître du jour au lendemain et se mobiliser pour que ça ne disparaisse pas. Quand on dit interpeller, on a dit partager cet appel à don dans nos cercles proches, mais c'est aussi interpeller
0: nos élus.
1: Les personnes qui doivent des comptes, voilà, nos élus locaux, nos élus départementaux, nos élus régionaux, nos élus nationaux, en fait, pour visibiliser que voilà, tous ces services auxquels nous estimons avoir droit, auxquels on ne pense même pas en fait au quotidien, parce qu'ils ont toujours été là, de ce qu'on a l'impression, et bien, tous ces services-là, en fait, ils pourraient être amenés à disparaître, et c'est notre voix aussi envers nos élus pour leur dire, là, si on en appelle à notre poche à nous, c'est parce qu'il y a des décisions qui n'ont pas été prises et on attend de vous que vous les preniez pour que vous protégiez ces services-là.
0: Bien sûr. Alors et Virginie, ensuite... peut-être que tu me corriges si c'est pas ça le fond de ta pensée, mais est-ce qu'il serait utile, en tout cas de notre, à notre échelle à nous, en tant que citoyens et ruthénois et même avéronnais, d'envoyer une petite lettre, un petit mail aux élus locaux pour les tenir, peut-être même informés de cet appel à dons et non pas cagnotte.
1: Alors ça a coupé sur la fin, mais oui, bien sûr.
0: Oui, et de les, je disais, de les tenir informés de cet appel à dons et de les pousser aussi à réagir, tout simplement. Est-ce que c'est potentiellement utile?
1: Et bien sûr, nous, on interpelle aussi de notre côté les élus, mais le fait que des personnes, que des individus prennent leur voix pour dire, pour, justement pour aussi interpeller ces élus, bien sûr que ça nous aide, ça bah appuie oui. notre demande, ça rend visible le fait qu'on est actuellement en détresse économique, mais aussi en détresse humaine, parce que ça, ce sont des décisions qui sont difficiles à prendre. Ça représente aussi un sûr. Déplacement de la charge de travail sur de moins en moins de personnes, et cette charge de travail, elle ne se réduit pas. Donc oui, bien sûr, le fait que des personnes individuelles interpellent leurs élus, bah oui, c'est important. Et c'est une certaine façon... de pratiquer la politique, de nous soutenir, de se réemparer aussi de ces décisions-là. Et un des rôles des associations aussi, on a de cesse d'en citer, mais un des rôles, c'est que les associations, c'est aussi des espaces de rencontre pour des personnes qui, pour X ou Y raisons, peuvent être isolées ou, enfin, voilà, ou peuvent s'informer par ce biais-là. Et c'est aussi des espaces d'information. Les associations et le planning familial a un rôle d'alerter les élus sur l'exercice des droits. En Aveyron, il y a une difficulté réelle à accéder à nos droits en termes d'IVG, par exemple, ne serait-ce qu'une difficulté géographique. Et le planning familial est là, avec d'autres associations, on n'est pas les seuls, et avec d'autres organismes, pour alerter sur cette difficulté d'exercer nos droits d'accès à l'IVG et pour aider à ce qu'elle soit palliée, cette difficulté.
0: Donc cet appel à dons, il est mis en place ad vitam aeternam, ou est-ce qu'on a une date limite peut-être pour donner?
1: Alors non, on n'a pas, il me semble, de date limite, non. Je peux le reprendre. Mais ceci dit, nous, on en vient aussi à cette décision-là parce qu'il y a un caractère d'urgence à notre situation. Donc il n'y a pas de date limite. Par contre, on ne va pas vous lâcher. Enfin, on va continuer à mobiliser oui, sur cet sûr. Appel à dons très fréquemment là en ce moment, parce que nous, en ce moment, c'est très concret. Comme ça l'a été pour d'autres associations avant nous, comme ça l'a été pour d'autres plannings avant nous, comme l'a dit Michou, ça représente des licenciements, ça ouais. représente des activités qu'on doit annuler et pourtant pour lesquelles on s'est engagé. Nous, il n'y a pas de date limite. Par contre, pour nous, ça, il y a un caractère d'urgence.
0: Cette cagnotte-là, ou plutôt cet appel à don, là, il est sur la page Helloasso, votre page Helloasso. Est-ce que Virginie, tu peux rappeler peut-être les moyens par lesquels on peut se tenir informé en tout cas?
1: Alors, le planning familial de l'Aveyron, on le rappelle, à 3 antennes, 4 antennes si on compte le groupe local de Villefranche-de-Rouergue, avec chacun des contacts différents. Nous, on peut parler du numéro du planning familial de Rodez, donc le 06 33 07 00 83, ça c'est notre numéro de téléphone. Mais nos réseaux, vous pouvez suivre nos actualités et retrouver cet appel à don. Ça peut être sur Instagram, planning familial 12, tout attaché, ou bien sur Facebook, notre page c'est aussi planning familial 12. Ça, ce sont nos deux réseaux. Si vous voulez nous écrire, vous pouvez nous contacter à l'adresse mail contact@pf12.fr. Ça, c'est notre adresse mail. Et ensuite, eh bien, on se répartit la charge de tout le département en fonction des antennes. D'ailleurs, je ne sais pas si on l'a dit, mais là, les licenciements qu'on est en train de planifier, ça veut concrètement dire qu'on est en train d'envisager, et d'envisager très prochainement, la fermeture de l'antenne de Sainte-Afrique, sachant que le département est déjà insuffisamment couvert par le planning familial. On n'était déjà pas très contents et contentes, pas très satisfaites en tout cas du service qu'on pouvait rendre. Bah là, ces licenciements, ça veut dire qu'il y a une antenne de moins encore sur un département très éclaté, très vaste, avec beaucoup de problématiques géographiques.
0: Et ça rajoute encore une charge supplémentaire en ce qui concerne l'urgence de dons. Donc merci beaucoup Virginie, merci à Michou et merci à Marie-Françoise du planning familial de l'Aveyron. Merci pour toutes ces informations. Le planning familial a actuellement besoin d'aide, il est en difficulté financière, et pour leur venir en aide, lui venir en aide et nous venir en aide, parce qu'on est tous inclus dans toutes ces activités, on n'hésite pas à se rendre sur la page helloasso.com ou alors sur le site de national planning-familial.org. Merci beaucoup à toutes les trois.
1: Merci à toi.
2: Merci.
3: Merci.
0: Pour soutenir le planning familial, rendez-vous sur leur page Instagram. Celui de Rodez, c'est Planning Familial 12. Et pour toute autre information relative au planning à échelle départementale, rendez-vous sur planning-familial.org.

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2: Donald Trump se dit prêt à suspendre les nouvelles frappes qui devaient être lancées au Moyen-Orient. Le président américain aurait donné suite à une demande de l'Iran et à d'autres pays de la région, ce que Téhéran dément. Donald Trump s'est entretenu avec le dirigeant saoudien Mohamed Ben Salman. La Russie fait état de deux morts dans les dernières frappes ukrainiennes. Dans le même temps, l'explosion qui a fait trois morts dans un café de Moscou hier soir n'a pas été revendiquée. En France, après le désastre, le soulagement. Les grands feux de forêt sont maintenant maîtrisés dans l'ensemble. La plupart des habitants évacués sont de retour chez eux. La vigilance reste de mise et les pompiers poursuivent leurs efforts. Mais pour commencer, la suite des événements à Ceuta, même si un retour à la normale est maintenant observé dans l'enclave espagnole, eh bien, des questions restent posées sur ces événements des derniers jours. Des dizaines de milliers de personnes tentant de gagner l'Espagne depuis le Maroc au risque d'y laisser la vie. Au Maroc, l'association des droits humains réclame une enquête indépendante. Cristina Okello, bonjour.
3: Bonjour Gilles, bonjour à tous.
2: Les autorités sont directement mises en cause. L'association les accuse en effet d'avoir laissé faire ces départs massifs.
3: Oui, pour la MDH, tout cela n'est pas venu tout seul. Comment des milliers de jeunes ont-ils pu converger vers la ville de Finédec, dans le nord du Maroc, certains venus de plusieurs centaines de kilomètres pour rejoindre Ceuta, sans que les autorités marocaines ne soient au courant? C'est l'une des principales questions soulevées par l'association et ce qui explique sa demande d'une enquête indépendante. L'objectif, établir les responsabilités et faire toute la lumière sur les bilans humains. Les chiffres, eux, continuent de diverger. Au moins 67 morts, selon Madrid, contre près de 130 victimes et des dizaines de disparus selon l'association marocaine.
2: Autre critique, Cristina, elle concerne le silence des autorités marocaines.
3: Oui, la MDH reproche aussi au gouvernement marocain de ne toujours pas avoir donné d'explications publiques sur cette crise. Et l'Espagne est également appelée à rendre des comptes, notamment sur le renvoi des mineurs vers le Maroc, alors que la situation devrait être examinée individuellement. Pour l'association, l'enquête devra donc établir ce qui s'est passé des deux côtés de la frontière.
2: Cristina, ok. Merci. À l'échelle de l'Europe, les 27 n'ont pas du tout présenté un front uni devant les événements de Ceuta. Les ministres de l'Intérieur des pays de l'Union européenne échangeront mardi en visioconférence. En ce qui concerne maintenant l'Espagne, le Premier ministre socialiste Pedro Sanchez a décidé de contre-attaquer après avoir été lâché par ses alliés européens et critiqué au sein même de sa coalition gouvernementale. Nous retrouvons sur place Diane Cambon.
4: Une fois de plus, le leader espagnol va mettre à l'épreuve son manuel de résistance face à l'offensive de certains pays européens qui accusent son gouvernement d'avoir provoqué cette crise migratoire sans précédent. Pedro Sanchez, isolé sur la scène internationale, mais aussi au sein de la classe politique espagnole, cherche malgré tout à rebondir. Il le fait en dénonçant l'attitude, je cite, « égoïste » de certains membres de l'Union européenne. Sans citer de nom, il déplore ces pays qui agissent, je cite, « par ignorance ou par intérêt politique ». Pedro Sanchez ne cache pas non plus son courroux contre ses alliés européens dépourvus de solidarité. Un message qui s'adresse également à l'opposition de droite espagnole qui a sauté sur l'occasion pour critiquer la gestion de la crise faite par le gouvernement. Sanchez doit aussi faire face à la fronde des formations de gauche, ses alliés, qui exigent des explications de la part de Rabat alors que le gouvernement cherche à apaiser la polémique. Diane Cambon, Madrid, RFI.
2: Au Moyen-Orient, Donald Trump continue de manier la carotte et le bâton. Après avoir menacé vendredi de frapper l'Iran très fort, le président américain se dit prêt maintenant à suspendre les frappes qui devaient être lancées avec Israël. Elles seraient suspendues à la demande de l'Iran qui a démenti et d'autres pays de la région, mais à condition qu'un accord soit rapidement conclu. Donald Trump en a discuté par téléphone avec le dirigeant saoudien, le prince héritier Mohamed Ben Salman, cet allié clé des États-Unis à souligner la nécessité de privilégier le dialogue. Sur un autre front dans la région, la défense civile palestinienne fait état de 8 morts suite aux dernières frappes israéliennes sur la bande de Gaza, donc toujours des violences dans l'enclave côtière, en dépit de l'annonce cette semaine d'un accord sur un désarmement du Hamas en contrepartie d'un retrait israélien.
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2: On en vient aux incendies en France. Après 10 jours d'efforts exceptionnels, les feux qui ont dévasté quelques 42 000 hectares en Gironde, dans le sud-ouest, sont enfin maîtrisés, permettant le retour chez eux de la plupart des 220 000 habitants qui avaient été évacués. Pierre Olivier, vous êtes sur place. Bonjour.
5: Bonjour Gilles.
2: Vous vous trouvez précisément, Pierre, à Lège-Cap-Ferré, commune encore fermée, car les pompiers continuent leur combat pour éviter les nouvelles reprises de feu.
5: Oui, absolument. Il reste encore plusieurs centaines de pompiers ici qui patrouillent et éteignent le moindre fumeron. Les fumerons, ce sont ces foyers encore incandescents qui pourraient faire repartir le feu. Les pompiers m'expliquaient être particulièrement vigilants aux abords des zones vertes, c'est-à-dire des massifs forestiers qui ont été épargnés et représentent donc des poches inflammables avec une végétation extrêmement sèche qui est donc sous très haute surveillance. Pour l'instant, à l'heure où je vous parle, deux zones sont toujours en proie aux flammes et c'est la raison pour laquelle la commune de Lesches-Cap-Ferré où je suis et celle du Porge un peu plus au nord n'ont pas encore été rouvertes aux habitants évacués. Dans les autres communes autour du bassin d'Arcachon, où je suis allé ce matin, la vie reprend son cours, les commerces, hôtels, campings rouvrent petit à petit et déjà les premiers touristes font aussi leur retour. Tous les commerçants ici espèrent une reprise rapide de l'activité économique et un gérant de camping que j'ai rencontré ce matin me disait qu'il a déjà estimé son manque à gagner à 80 000 euros lors de ces 10 derniers jours d'incendie ici en Gironde.
2: Merci Pierre, c'était Pierre-Olivier en direct de Lesches-Cap-Ferré en Gironde. Sur la Côte d'Azur cette fois, un autre feu touchant le département du Var s'est stabilisé. La plupart des mesures d'évacuation ont été levées. Au total, quelques 6300 hectares de la Provence verte entre mer Méditerranée et gorge du Verdon ont été parcourus par les flammes et 2500 habitants ont dû être évacués. La France, bien sûr, n'est pas la seule. Autres pays d'Europe souvent frappés par les feux de forêt en été, c'est la Grèce, confrontée en pleine saison touristique à de violents incendies. Elle fait face à une situation extrêmement difficile, de l'aveu même du Premier ministre Kyriakos Mitsotakis. À chaque jour, les pompiers doivent combattre les flammes sur plusieurs fronts, par exemple dans la région de Porto Germano, à 70 km au nord-ouest de la capitale Athènes. Direction maintenant la Roumanie, pays qui dit connaître l'une des périodes hydrologiques les plus difficiles des dernières décennies. Après avoir atteint mi-juillet son plus bas depuis 1996, le Danube, deuxième plus long fleuve d'Europe, reste à un niveau très faible dans son débit. Navigation, production d'électricité, agriculture, tous les secteurs en souffrent. Reportage à Bucarest de Guilhem Bernès.
6: Depuis une dizaine de jours, le Danube ne coule plus qu'au ralenti en Roumanie, avec un débit trois fois inférieur au normal de saison. En cause, la sécheresse persistante et les fortes chaleurs, explique la climatologue Monica Ionitsa.
7: Les précipitations sont insuffisantes depuis le début de l'année et nous enregistrons déjà trois vagues de chaleur en six semaines. L'eau s'évapore tellement vite qu'elle n'a pas le temps de s'infiltrer dans les sols pour alimenter le Danube. Et aucune pluie n'est attendue dans les prochains jours. La situation devrait donc s'aggraver.
6: Les conséquences sont déjà visibles. L'un des deux réacteurs nucléaires de la centrale de Tchernavoda, qui produit 20% de l'électricité roumaine, a été mis à l'arrêt. Sur le fleuve, la navigation des barges céréalières est également fortement perturbée.
7: Nous avons déjà connu des épisodes de faible débit, mais cette année, ils sont particulièrement précoces. Les températures de juin ressemblent désormais à celles de fin juillet. Cela signifie des restrictions d'eau qui risquent de durer plus longtemps. Et avec l'arrêt d'un réacteur nucléaire, la Roumanie doit importer de l'électricité, ce qui a un coût pour l'économie du pays.
6: Pour éviter une surcharge du réseau, les autorités appellent les Roumains à réduire leur consommation d'électricité en soirée. Guillaume Bernès, Bucarest, RFI.
2: En bref, maintenant, Russie, deux morts dans les dernières frappes ukrainiennes sur plusieurs régions et sur la Crimée annexée. Le ministère de la Défense russe annonce avoir détruit précisément 635 drones. Ce qui a toutes les apparences d'un attentat hier soir à Moscou n'a pas été revendiqué. Trois morts et une vingtaine de blessés dans l'explosion d'un engin artisanal dans un café huppé de la ville. Un important général de l'armée russe pourrait avoir été visé. À Cuba, le courant ne passe plus. 5 des 15 provinces, dont celle de la capitale Havane, ont été privées hier soir d'électricité. Une nouvelle panne ayant frappé le réseau de l'île, soumise à un blocus pétrolier américain. Au Brésil, c'est aujourd'hui que Lula fait officiellement acte de candidature. Il briguera sa réélection à l'élection au scrutin d'octobre. Enfin, le Pakistan annonce que le corps du célèbre alpiniste Nirmal Purja, tué dans une avalanche dans l'Himalaya, a été retrouvé par les secours. La découverte a été faite à 5700 mètres d'altitude sur une montagne qu'il affectionnait. Très bonne journée sur RFI.
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1: Une actualité chasse l'autre. Aujourd'hui, les feux sont partout. Et hier, le plan d'urgence agricole. Oui, urgence il y a pour la planète et ses humains imprévoyants. Avant le balai des canadaires et des tonnes à eau des paysans giraudins solidaires, les pesticides ont été de retour dans le débat public. Car le Parlement a définitivement adopté le projet de loi d'urgence agricole après un ultime vote du Sénat le mardi 21 juillet. Oui, les paysans doivent être aujourd'hui soutenus pour beaucoup de raisons. Mais pas n'importe comment, car l'inquiétude du public et des scientifiques ressurgit autour d'une possible réautorisation de l'acétamipride et du flupyradifurone en France. Ce sont deux pesticides dangereux, comme on le verra. En Aveyron, les agriculteurs eux-mêmes sont divisés, car à l'opposé de la coordination rurale politiquement très ancrée à droite, la Confédération paysanne s'élève contre la possible réintroduction de ces deux molécules insecticides. Cette loi, dit-elle, ne résoudra en rien les problèmes des agriculteurs aveyronnais. Pire, ils savent qu'elle contribuera à aggraver des situations déjà extrêmes dans les fermes et pour l'ensemble des citoyens. Et le ministre de répondre, les insecticides mis en cause restent interdits en France, contrairement à plusieurs autres pays européens. Seule l'ANSES, Agence nationale de sécurité sanitaire de l'alimentation et de l'environnement, pourra décider au cas par cas d'autoriser ou non une utilisation ponctuelle pour les filières de la noisette, de la cerise, de la pomme et de la betterave. L'ANSES, oui, mais les études scientifiques montrent déjà clairement que l'acétamipride voyage avec l'eau et que par ruissellement, on peut en retrouver dans l'ensemble d'un champ, dans les forêts et dans les prairies alentour ou dans les ruisseaux. Et même très loin, car au Japon, une étude vient de démontrer qu'il pouvait littéralement pleuvoir des pesticides, et notamment de l'acétamipride, qui n'est pas interdite là-bas. C'est ce qu'alerte Jean-Marc Bonmatin, chercheur au CNRS, il est spécialiste des néonicotinoïdes. « Dès qu'on en met quelque part, dit-il, ça va partout. » Plus précisément, ces insecticides attaquent le système nerveux central et créent comme une espèce de crampe généralisée, explique Jean-Marc Bonmatin. Avec à la clé des difficultés pour les insectes à s'orienter, à voler ou à butiner, et une menace pour leur survie. Ce produit est nocif pour les abeilles domestiques et il l'est encore plus pour d'autres pollinisateurs, affirme Philippe Grandcola, c'est le directeur adjoint de l'Institut Écologie et Environnement au CNRS. Mais cela a aussi un effet délétère sur de nombreuses autres espèces, les oiseaux, les amphibiens, les invertébrés, les mammifères. Les mammifères, oui, mais nous en sommes. Alors, pour ce qui est des effets de ces insecticides sur la santé humaine, l'Autorité européenne de sécurité alimentaire, l'EFSA, a affirmé en 2024 qu'il y avait des incertitudes majeures sur les effets de cette molécule sur la santé humaine. Et de nombreux chercheurs et des cancérologues vont plus loin que l'EFSA. Ils ne parlent plus d'incertitudes. Notamment, Marc Billot, c'est un cancérologue, il est chercheur émérite au CNRS. Il y a, dit-il, de très nombreux éléments qui montrent que cette molécule présente des dangers pour le développement du système nerveux de l'enfant et du fœtus. Elle pourrait être aussi toxique, notamment sur le développement du cerveau et du système reproducteur. C'est ce qu'affirme un collectif de responsables de 15 sociétés savantes, de 11 associations de patients et d'institutions comme la Fondation ARC ou l'Ordre des médecins. Excusez du peu, mais le consensus est vraiment très large. Oui, nos députés se sont trompés, et gravement. Ils ont cédé aux pressions d'intérêts, cherchant à ne rien changer face aux mutations nécessaires de nos modes de production. Cette fois, c'est trop manifeste et mortifère, y compris politiquement. Mais les fumées des incendies ont-elles finalement occulté ces préoccupations? Elles aussi polluent gravement notre environnement. Nos députés, sous pression de citoyens qui ouvrent de plus en plus les yeux sur les causes réelles des atteintes à leur santé, à leur sécurité, les plus jeunes générations en particulier, vont-ils enfin se libérer du clientélisme politique en agriculture? Aux citoyens de se manifester pour que l'ANSES ne donne aucune autorisation d'utilisation de ces pesticides. Oui, c'est encore possible et c'est indispensable.
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1: Et donc pour cet épisode du jour, Marie, est-ce que vous pouvez nous dire qui a financé la construction de la cathédrale de Rodez ?
2: Ah, voilà une excellente question. Parce que lorsque l'on parle de construction d'une cathédrale, on imagine souvent qu'un évêque décide de bâtir un monument et qu'il en paye simplement la facture. Mais en réalité, les choses sont beaucoup plus compliquées. D'abord, il faut complètement oublier nos réflexes modernes. Aujourd'hui, un chantier dispose généralement d'un budget défini à l'avance. Au Moyen-Âge et à la Renaissance, ce n'est pas du tout le cas. Les ressources arrivent progressivement, au gré des dons, des legs, des revenus du chapitre ou des décisions des différents acteurs. Donc le financement est souvent incertain et il évolue au fil du temps. Les dépenses sont d'ailleurs considérables. Il faut d'abord rémunérer les hommes qui travaillent sur le chantier, les maîtres maçons, les tailleurs de pierre, les charpentiers, les sculpteurs, les verriers, bon. Mais aussi tous les manœuvres qui accomplissent les tâches les plus pénibles, déplacement de la pierre, mise en place de la voirie, etc. Il faut également payer l'architecte, celui que l'on appelle alors le maître d'œuvre, chargé de concevoir et de diriger l'ensemble des travaux. À cela s'ajoute évidemment le coût des matériaux. Et lorsqu'on pense aux matériaux d'une cathédrale, il ne faut surtout pas se limiter à la pierre. Il faut imaginer les immenses quantités de bois pour les charpentes, les échafaudages, le verre destiné aux vitraux, le plomb, ou les tuiles ou les ardoises pour les couvertures, sans oublier le fer. Il y a encore un autre poste de dépenses, auquel on ne pense rarement, le transport. Une pierre extraite à quelques kilomètres ne coûte pas le même prix qu'une pierre acheminée de beaucoup plus loin. C'est d'ailleurs ce qui explique l'utilisation du grès rose pour la cathédrale de Rodez, car c'est la pierre locale. Enfin, il faut parfois acheter des terrains. Bon, pour gérer tout cela, les évêques et les chanoines mettent en place une institution spécialisée, généralement, qui s'appelle la fabrique, ou parfois l'œuvre. Cette structure possède sa propre personnalité juridique, elle reçoit les dons des particuliers, les legs, administre les revenus affectés à la construction et veille au bon déroulement du chantier. L'histoire du clocher de Rodez est assez intéressante justement pour cette question-là, parce que au début de son épiscopat, François d'Estaing, qui est l'évêque qui va faire reconstruire le clocher de Rodez, ne semble pas particulièrement empressé de financer les travaux de la cathédrale, qui sont quand même en cours, avant donc la destruction de ce clocher. Les archives montrent même que les chanoines ont parfois du mal à obtenir sa participation financière. Et puis survient l'incendie du clocher. Et là, changement complet d'attitude de la part de l'évêque François d'Estaing. Cette fois, il décide de prendre en charge la reconstruction du clocher de manière totale. C'est une décision remarquable, car elle est loin d'être la règle à l'époque, comme je vous l'ai dit. Généralement, il y a des financements qui viennent de différentes origines. Les évêques participent parfois au grand chantier, mais il est très très rare qu'ils en assument seuls une charge aussi importante. Et dans ce cas, il faut dire que reconstruire un clocher représente une dépense colossale. Pour mesurer le caractère exceptionnel de cet engagement, on peut regarder ce qui se passe ailleurs. À Bourges, par exemple, lorsque le clocher s'effondre au début du XVIe siècle, donc à peu près en même temps qu'à Rodez, à cause des fondations défectueuses, les chanoines rencontrent de grandes difficultés pour convaincre l'évêque de contribuer financièrement aux réparations. Et ça va même jusqu'en procès à Paris.
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11: Bonsoir, Radio Temps Rodez, bonnes fêtes à toutes et à tous. Joyeux Noël en cette période de fin d'année 2025. Bonsoir Osgur.
12: Salut à tous et bonnes fêtes de fin d'année. Alors c'est un plaisir de se retrouver pour cette émission d'Escapade. Et on a un invité aujourd'hui qu'on aime bien recevoir de temps en temps. Et en général quand on l'invite c'est qu'on parle d'aéronautique. Cet invité c'est Antonin. Salut Antonin.
13: Bonsoir Osgur, bonsoir Denis. Merci beaucoup de m'avoir invité et joyeux Noël à tous les auditeurs.
12: Merci.
11: Donc, comme une fois par an à peu près, on va parler d'aéronautique, d'avion. Et aujourd'hui, on va parler sur un des pilotes de l'Aéropostale dont on n'a toujours pas brossé le portrait. On va parler d'Antoine de Saint-Exupéry.
12: Oui, qui est à la fois quelqu'un de personne renommée de l'aéronautique, mais aussi un homme de lettres. On a tous lu, ou beaucoup ont lu Le Petit Prince, mais pas que. On va détailler ça au fil de l'eau. Et Denis ?
11: Commençons par le commencement, du coup. C'est l'heure.
12: C'est ça, il est né le 29 juin 1900 à Lyon, ville lumière. Antoine est le fils de Jean, vicomte de Saint-Exupéry. D'ailleurs, Saint-Exupéry est une commune qui se situe entre Marmande et Bordeaux, hein, dans le sud-ouest. C'est un ancien officier assureur. Et il est également, donc, Antoine, le fils de sa mère, Marie. Alors, c'est drôle parce que du coup, ça fait Marie et Jean. Donc, voilà. Et c'est traité religieux à l'époque. Et, issue, elle aussi, d'une famille de noblesse provençale. Elle est peintre et poète, voilà, à ses temps perdus. Alors que son père est nommé inspecteur d'assurance dans la capitale des Gaules, sa mère vient suivre ses études dans la même ville et s'installe chez sa grand-mère, la comtesse de Tricot, qui la présente alors à Jean. Oui, ça se faisait souvent ça à l'époque. Hein. Et qui est alors un lointain neveu, et ça aussi ça se faisait souvent à l'époque.
11: Exactement.
12: En plus d'Antoine, qui naît 4 ans après le mariage, le couple a 4 autres enfants.
11: C'est normal que la comtesse de Tricot veuille tisser des liens pour sa petite fille, pour le coup. Mais alors, qu'Antoine n'a que 4 ans, son père Jean subit une attaque cérébrale qui lui sera fatale. Donc Antoine est orphelin. Marie décide alors de quitter Lyon pour aller à la propriété de son père à Molles, dans le Var. Donc on descend au sud. Finalement, la famille revient sur Lyon pour vivre auprès de la grand-mère de Marie, donc la comtesse de Tricot. Et Antoine grandit entre Lyon et le château de Saint-Maurice de Réménin, dans l'Ain, donc un peu plus au nord de Lyon.
12: Oui, c'est ça. Et Marie est une femme dévouée pour ses enfants qui apprennent avec elle à faire de la musique, du théâtre, à se balader dans la nature, à la découverte des plantes et des animaux. Dans le parc du château, les 5 enfants passent énormément de temps ensemble à jouer aux explorateurs, à aller là, dans les coins interdits, à inventer des engins de tout type, et même des plus dangereux, comme une bicyclette à voile. Ça, c'est vraiment... c'est une sacrée idée. Un jour, Antoine...
13: C'est vrai que ça a l'air casse-gueule.
12: Oui, on peut le dire. Et un jour, Antoine s'échappe de ce parc et file à bicyclette en direction du champ d'aviation de Bellières, aujourd'hui club aéronautique du Bugey. À côté d'une centrale nucléaire, la centrale du Bugey, hein, voilà. Mais elle n'existait pas à l'époque. Elle n'était pas là.
11: pas d'histoire fiction, pour le coup. Et donc, le petit Antoine est attiré par ce spectacle fantastique des machines volantes. Il part les jours qui suivent à la rencontre des pilotes. Habitué des hangars, l'un des pilotes, un certain Gabriel Wrobleski, c'est comme ça que c'est, Wrobleski, propose au petit Antoine de monter à bord d'un prototype Berthaud Wrobleski, un petit avion conçu par le pilote lui-même. On n'est jamais mieux servi que par soi-même. Ouais. Et c'est ainsi qu'Antoine de Saint-Exupéry fait son baptême de l'air. Il a alors 12 ans, on est en 1912 à l'époque.
12: Et Antoine, voilà. En parlant de cet engin, le Berthaud Wrobleski, est-ce que tu peux nous partager ces quelques caractéristiques de cet avion-là?
13: Alors, heureusement qu'on a fait des recherches en amont, parce que je dois avouer que j'en avais jamais entendu parler. Donc, voilà. C'est un petit avion léger, monomoteur, ce qui est moderne pour l'époque, avec un moteur de 70 chevaux, pareil, assez puissant pour l'époque, et une vitesse de croisière de 115 km/h, soit pour le coup, c'est relativement dans la moyenne. Quant au fait que le pilote ait construit lui-même son aéroplane, à l'époque, c'était quand même extrêmement courant. Ouais. Les premiers avions étaient pilotés par ceux qui les construisaient. Principalement, c'était dans ce sens-là. Et c'est une tradition qu'on retrouve encore aujourd'hui parce qu'il est encore assez facile de trouver dans les terrains d'aviation des gens qui ont fabriqué leur propre avion et qui le font voler, j'allais dire tous les jours, peut-être pas, mais c'est quelque chose qui existe encore et qui est encore assez fréquent.
12: Excellent. Et du coup, Denis, comme son père défunt, Antoine suit une scolarité chez les jésuites, c'est ça?
11: Oui, voilà, et puis Saint-Exupéry, ça reste une grande famille dont l'arbre généalogique remonte aux croisades, etc. Donc on ne va pas n'importe où. Quoi. Ouais. Même si l'école est passée laïque obligatoire, Antoine va chez les jésuites. C'est un élève qui est décrit comme distrait et brouillon. On le verra, ça va, trait de caractéristique qui va le suivre tout au long de sa vie.
13: Ce qui est quand même un défaut embêtant pour un pilote. Hein.
11: Effectivement. Mais plus tard, il confirmera ses propos et il dit, de pauvre les guillemets, « Quand on est petit garçon au collège, on se lève tôt, on se lève à 6h du matin. Il fait froid. On se frotte les yeux et on souffre à l'avance de la triste leçon de grand-mère. » On est tous passés par là. Monsieur Lourdes, c'est plus 8h. Et lorsque la Première Guerre mondiale éclate, en août 1914, le grand-père d'Antoine l'envoie, lui et son frère, à un collège de Villefranche-sur-Saône, donc pas très loin de Lyon. Puis en Suisse, à Fribourg, chez le frère marianiste. Donc on passe la frontière, on passe en Suisse. En 1917, Antoine obtient son bachot littéraire, à la même année où il perd malheureusement l'un de ses frères atteint de rhumatismes articulaires.
12: Ouais, pas forcément une année joyeuse. Une fois le bac obtenu, il poursuit ses études à Paris, où il prépare l'entrée à l'école navale. Il est hébergé auprès de sa cousine, Yvonne de l'Estrange, ou de l'Étrange, qui a l'habitude de réunir dans son salon des personnalités intellectuelles prestigieuses, dont les écrivains André Gide ou encore Gaston Gallimard. C'est plutôt pas mal. Même si Antoine échoue au concours de l'école navale, il s'inscrit finalement au cours de l'école des Beaux-Arts avant d'être appelé sous les drapeaux en 1921 pour sa majorité, hein, puisque il faut le rappeler, la majorité est à 21 ans à l'époque.
11: Effectivement. Et passé par l'aéronautique depuis sa plus jeune enfance, grâce à ses excursions donc, à l'aérodrome d'Ambérieu, il demande d'être affecté au 2e régiment d'aviation de Strasbourg, chez les Rampants. Et très curieux nom pour un régiment d'aviation, d'ailleurs.
13: Ça veut dire chez les personnels au sol, mon cher Denis. D'accord. D'où le sobriquet peu flatteur.
11: De Rampants. Donc effectivement, tout s'éclaire.
12: Diédora qualifiait comme ça justement toutes les personnes qui commençaient à l'aéropostale, on va le voir juste après.
11: Et donc après quelques leçons de pilotage chez les Rampants et le brevet en poche, il est envoyé au Maroc pour se perfectionner. Donc, le Maroc était alors à l'époque un protectorat franco-espagnol, protégé par le maréchal Pétain qui était à l'époque là-bas, et le colonel Franco, que du beau monde. C'est alors la
13: le
11: première...
13: Le spin-off va vous étonner.
11: C'est alors que la... C'est la première fois alors qu'Antoine de Saint-Exupéry se rend en Afrique et il y découvre un territoire aride avec des conditions climatiques extrêmes aux portes du désert. Il est toutefois subjugué par ce paysage de dunes et prend peu à peu goût à son périple et au voyage. Écrivant à sa mère, dont il a toujours été très proche, il dit « On y voit le soir des vieillards splendides et des petites femmes rabougries. » Ils se détachent en noir du ciel rouge et se décrépitent lentement comme leur mur.
12: Pas mal, hein. Il rentre en métropole près d'un an plus tard, muté d'abord au camp d'Avord, dans le Cher, comme apprenti pilote, avant de finir son apprentissage de pilote à la base de Villacoublay, en région parisienne. Antoine de Saint-Exupéry termine son service militaire en 1923 et en profite pour rester sur Paris, où il se fiance avec Louise de Villemorin. Malheureusement, sa belle famille voit d'un mauvais œil la passion du gendre pour le pilotage. Il faut quand même le dire, hein, l'aviation à l'époque était un moyen de transport un peu dangereux, voire extrêmement dangereux. Voilà, malgré les progrès qui ont été faits pendant la Première Guerre mondiale, malheureusement, on va dire, puisqu'ils ont eu l'occasion de perfectionner ce moyen de transport.
11: À marche forcée, évidemment. C'est ainsi que donc, le jeune pilote de 23 ans décide de se mettre de côté sa vocation et de se lancer en tant que comptable. Donc, pour le coup, passe du coq à l'âne. Et son job l'ennuie terriblement. Il écrit « Je baille dans un bureau de 2 mètres sur 2 mètres et je regarde la pluie tomber dans la cour où donne ma fenêtre. Je fais aussi des additions. » Super. Fin de citation. Sa déprime s'accroît davantage au moment où il rompt ses fiançailles, forcément. Il change de travail, devient représentant de commerce pour les camions Sorare et sillonne la route du centre de la France. Donc le Berry le déprime encore plus. Ça l'aide pas. Et il rentre à Paris dès qu'il peut afin de retrouver la frénésie de Paris qui lui manque tant et qui lui manque tant à chaque tour.
12: Heureusement, à Paris, il peut compter sur sa cousine, Yvonne de l'Étrange, qui est toujours là pour l'accompagner, tant pour les sorties culturelles que pour le présenter à des personnes bien intentionnées. Ayant décelé les talents littéraires de son cousin, elle le présente à Jean Prévost, alors rédacteur en chef de la revue littéraire Le Navire d'Argent. Antoine saisit sa chance et lui adresse sa première nouvelle, L'Aviateur. C'est un succès. Prévost le diffuse dans sa revue à partir d'avril 1926.
11: Et le jeune écrivain quitte son emploi de représentant de commerce et passe son brevet de pilotage professionnel, les choses deviennent sérieuses, afin de pouvoir piloter en tant que pilote civil. Il y rencontre un certain Beppo de Massimi, et directeur de la société Lateco Air, dont vous avez peut-être déjà entendu parler. De fil en aiguille, Saint-Exupéry débarque à Toulouse, auprès de Didier Dora, chef d'exploitation de la compagnie, dans la Ville Rose, qui l'embauche dans la foulée. Et Didier Dora revient sur cet épisode en octobre 62, devant les caméras de l'ORTF. Écoute, archive.
9: En octobre 1926, Saint-Exupéry s'est présenté à mon bureau de Montaudran, où étaient exploitées, comme vous le savez, les lignes aériennes Lateco Air.
14: Il venait d'où ?
9: Eh bien, il venait de partout et de nulle part. Il sortait des mains, en somme, de son précepteur, l'abbé Sudour, qui commençait, je crois bien, à se désoler et à craindre de voir son élève ne pas réussir dans la vie. Il venait d'essayer, vainement, sans succès, de vendre des tuiles et puis ensuite des camions Sorare. Il ne réussit ni dans une activité, ni dans l'autre. Et il arriva devant moi comme un bon élève, encore qu'il était.
14: Il était déjà pilote.
9: Il était pilote. Il avait fait son service dans l'armée de l'air. Mais je dois dire que son carnet de vol était mince et que ses références n'étaient pas des plus brillantes. Références de pilote s'entend.
14: Et lorsqu'il est arrivé à l'aéropostale, est-ce que vous l'avez utilisé tout de suite comme pilote ?
9: Ah non. Non, d'ailleurs, c'était la règle. Aucun pilote nouveau qui se présentait n'était employé immédiatement. Il fallait d'abord apprendre aux pilotes ce qu'était le travail, c'est-à-dire les mettre au contact de la réalité, de la technique, et de les faire travailler au coude à coude avec nos mécaniciens.
12: Coude à coude, comme le souhaite systématiquement Dora, Saint-Exupéry commence au sein de la société, non pas pilote, mais mécanicien. Donc comme l'a expliqué le chef d'exploitation, c'est une manière de s'assurer que chaque pilote a les bases nécessaires pour piloter en toute humilité déjà. une machine difficile à dompter et à réparer. Il y en a un autre qui passait par là, enfin tout le monde y passait par là, mais on a fait une émission sur Mermoz qui, clairement, pour son premier vol d'essai, avait tout donné à Didier Dora. Et Didier Dora lui a dit, mais tu ne comprends rien du tout, tu n'es pas là pour faire du zèle. Donc tu vas passer par la partie mécanicien et tu vas mettre ton ego de côté parce que c'est ultra dangereux ta manière de piloter.
13: Didier Dora avait une sacrée réputation dans le milieu de l'aéronautique. Il avait la réputation d'être terrible et extrêmement exigeant avec ses employés. Donc on le voit là encore, effectivement, après l'émission sur Mermoz.
11: Et ouais, donc il va rester à peu près 2 ans comme mécano. Ça va aussi... il apprend à côtoyer un peu le bas peuple, entre guillemets, qu'il a pas connu, lui, Saint-Exupéry, hein, toute sa famille de Comte et tout ça. Et qui va aussi l'inspirer pour sa vie et son... et sa relation à l'humain, de manière générale. Et donc, débarque à Toulouse, Antoine de Saint-Exupéry loge dans un premier temps à l'hôtel du Grand Balcon, qui se trouve à l'angle de la place du Capitole, au croisant de la rue Jean-Antoine Romiguière et de la rue des Lois.
13: Il est encore possible d'y visiter sa suite, d'ailleurs.
12: Oui, vous entendez des petits bruits, c'est parce qu'on manipule avec le micro, mais on va essayer de faire attention. Mais oui, on peut le visiter, et j'y suis passé l'autre jour devant avec une certaine émotion.
11: Désolé pour le micro. Au bout de 2 mois au sein de la compagnie, Saint-Ex, son surnom, a sa première mission d'acheminement du courrier à Alicante, donc au sud de l'Espagne, puis à Casablanca et enfin sur la liaison Casablanca-Dakar.
12: Et après une année au service du courrier pour l'aéropostale, Antoine de Saint-Exupéry est nommé aéroplace à Cap Juby, aujourd'hui Tarfaya. Oui, j'y suis presque arrivé. Le lieu se trouve dans une position stratégique entre Casablanca et Dakar. Il arrive donc sur les lieux le 19 octobre 1927. Saint-Ex a pour mission aussi une mission diplomatique entre les Maures, les Espagnols et les Français qui se disputent ce territoire et l'exploitation de la ligne. Sa mission n'est plus d'acheminer le courrier, mais de venir au secours des pilotes qui se seraient soit égarés dans le désert, soit sinon pour aller négocier avec des chefs de tribu qui pourraient retenir en otage les pilotes qui, contre rémunération. C'est ainsi qu'il sauve plusieurs de ses camarades, comme Louis Vidal, René Rigel ou encore Marcel Rennes. Pour partir à la recherche, il n'hésite pas à prendre l'avion, à survoler les dunes du Sahara et à user de figures de voltige pour échapper aux multiples tirs des diverses tribus pour ses... Et voilà, donc pour ses actes, il est fait chevalier de la Légion d'honneur en 1930. Voilà. Et Denis, je crois que tu avais sélectionné une musique.
11: Oui, c'est une chanson qui s'appelle Sénégal, pour rendre hommage à la ligne Paris-Dakar, dont Saint-Exupéry était un des grands protagonistes de son développement. Donc, c'est sur Radio Temps Rodez, première pause musicale, Las Sénégal.

0: C'était l'As sur Radio Temps Rodez pour rendre hommage à la ligne Paris-Dakar, un chanteur sénégalais. Quoi de mieux ?
1: Musique que vous pouvez retrouver sur la playlist d'Escapade, sur RTR, sur Deezer et peut-être également sur RTR. Bon, en tout cas,
0: sur Deezer, en tout cas, c'est sûr.
1: Sur Deezer, c'est sûr. Et n'hésitez pas à aller sur le site radiotemps.com.
0: Exactement. Et donc, après la ligne Paris-Dakar, en 1929, Saint-Exupéry prend du galon et se voit nommé chef d'exploitation sur l'Aeroposta Argentina. Théo. Donc il traverse l'Atlantique. Et il s'envole pour Buenos Aires où il retrouve ses camarades et amis, grands amis, Henri Guillaumet ou Jean Mermoz, qui était le premier à traverser l'Atlantique. Sa mission est cette fois d'assurer le bon fonctionnement de la ligne vers Santiago du Chili, donc la ligne Toulouse-Santiago du Chili. Asunción au Paraguay et Rio de Janeiro au Brésil. Tant sur le plan de la gestion du personnel que sur la maintenance du matériel, la gestion des pannes, etc. Donc, vaste programme.
1: Oui, il se spécialise vraiment dans le côté planification, anticipation, service auprès des autres pilotes. Mais voilà, ça ne va pas l'empêcher quand même de pouvoir piloter 2-3 avions. Il en profite justement pour faire ses nuits, pour voler, faire des repérages et ainsi partir à la recherche de nouvelles routes aériennes pour de futures expéditions. C'est alors qu'il se rend en Patagonie ou en Terre du Feu pour trouver les terrains propices, par exemple, à l'installation de pistes. Il inaugure la nouvelle ligne Comodoro-Rivadavia-Rio Gallegos, deux villes côtières du sud-est de l'Argentine. Il y en a une qui est côté Patagonie et l'autre qui est un peu plus au nord. Puis deux lignes auxiliaires qui vont vers Rio de Janeiro et Montevideo, ou encore Porto Alegre. Ces travaux, explorations, permettent jour après jour à la compagnie postale de couvrir de nouveaux territoires, tout en optimisant au maximum les délais de livraison des courriers, parce que Diodora, s'il y a quelque chose qui tient, c'est que le courrier soit à l'heure, et même le plus en avance possible.
0: Effectivement. Et puis tout ça, ça reste une entreprise privée, donc dont le but est quand même de faire des bénéfices et donc aussi d'étendre son marché. Malgré tous les efforts du monde, Antoine de Saint-Exupéry et ses camarades font face en Amérique latine à des reliefs et des conditions climatiques hautement dangereux. Donc c'est un peu plus relief que sur la plaine de Toulouse, pour le coup. Et en juillet 1930, un de ses camarades, Guillaumet, en fait les frais. Écoute un extrait de l'émission La Folie des hauteurs sur ICI.
2: Voilà donc Henri Guillaumet, 28 ans, à bord de son Potez 25 ballotté par le vent, cherchant à se frayer un chemin au travers des nuages et des montagnes dont certaines dépassent les 6000 mètres. Un œil sur le compas pour garder le cap, un autre scrutant le relief, le pilotage, tout un art. Mais soudain, l'avion décroche, impossible de le redresser. En quelques minutes, l'appareil passe de 6500 mètres d'altitude à 3005. Henri Guillaumet, qui en a vu d'autres, réussit à le stabiliser. Mais le voilà pris au piège. Il vole au-dessus d'un cirque fermé par des montagnes désormais infranchissables, car l'avion refuse de monter. Dans ce cirque, tout est blanc. On est en juin et c'est le début de l'hiver dans l'hémisphère sud. Alors, pendant 2 heures, Henri Guillaumet va littéralement tourner en rond, essayant en vain de trouver un col qui lui permettrait de s'échapper de cette nasse. Et bientôt, c'est la panne sèche. L'aviateur doit se poser, et vite. En bas, il y a un lac, la Laguna Diamante, et ses rives offrent une surface relativement plane. Bon, ce n'est pas la piste d'atterrissage idéale, loin de là, mais à défaut de trouver mieux, il s'y engage. Alors, avec toute la dextérité qu'on lui connaît, Henri Guillaumet s'apprête à poser son monomoteur au bord du lac. Les roues touchent le sol et se bloquent. L'avion capote. Et voilà l'oiseau de fer retourné comme une crêpe. Mais le pilote, lui, est sain et sauf. Pour l'instant, car Henri Guillaumet se retrouve seul à 3500 mètres d'altitude, au beau milieu de la cordillère des Andes. Il est prisonnier de la montagne.
1: Et pendant 2 jours et 2 nuits, au vu des conditions climatiques affreuses, Henri Guillaumet n'a d'autre choix que de rester dans son appareil. Soudain, il entend le bruit d'un avion. Il se précipite pour chercher une fusée de détresse, la lance, mais trop tard, l'avion ne l'a pas remarqué. Il ne lui reste qu'une seule chose à faire, partir à pied et espérait croiser sur son chemin une âme. Il ne le sait pas, mais il se trouve à plus de 60 km du premier village argentin. Le tout en passant par des cols à plus de 4000 mètres d'altitude.
0: Et 3 mètres de neige. Donc pas le chemin le plus simple. Il n'avait lu qu'une valise de suivi et une boussole, des lampes, un peu de nourriture, un réchaud et une bouteille de rhum. Avant de partir, il trouve un caillou assez pointu et écrit sur la carlingue de l'épave « N'ayant pas été repéré par l'avion, je pars vers l'Est. Adieu à tous, ma dernière pensée sera pour ma femme. » Écoutons un extrait de l'émission de France Bleu, avec également des extraits de Saint-Exupéry qui racontent cette histoire.
2: La neige est profonde. Par endroits, il s'enfonce jusqu'à la taille. On imagine aussi que sa combinaison d'aviateur, sa combinaison en cuir, finit par se gorger d'eau avant de durcir sous l'effet du froid. Par moments, Guillaumet prend appui sur la valise pour se reposer. Et il repart. Il avance de jour comme de nuit. Il trébuche parfois, dévalant la pente, puis se remet debout et reprend son ascension.
3: Maintenant, je suis seul. Il fait froid. Guillaumet est parti d'ici pour sauver sa peau. Il lui a fallu marcher 5 jours et 5 nuits sans dormir. Avec un pareil froid. Quand on s'endort, on ne se réveille plus.
1: Et les journées de marche dans la neige sont extrêmement difficiles. Guillaumet est à 2 doigts de craquer, d'arrêter de marcher et de se poser sur un rocher en altitude. Il en avait identifié un, en attendant qu'un avion découvre sa dépouille, attend pour que sa femme puisse bénéficier de son assurance vie. Il a même pensé à ça pendant sa marche. Et sa femme ne pouvait avoir l'assurance vie que si on trouvait sa dépouille. Mais finalement, il se ravise.
0: Et au bout du 5e jour, il tombe et dévale une pente. Ses pieds sont gonflés, n'a d'autre choix que de traîner ses chaussures en cuir pour lui donner un semblant de confort. Il est véritablement au bout du bout du bout de ses forces. Le lendemain, le voilà enfin sur l'herbe et non plus sur la neige. Très vite, il repère des crottes de mulet, puis de l'autre côté une rivière, un troupeau de chèvres. Une bergère, enfin, et son fils l'aperçoivent. Guillaumet est sauvé.
4: Eh oh, soy el aviador perdido!
2: La nouvelle se répand comme une traînée de poudre. On prévient Antoine de Saint-Exupéry, son collègue de l'aéropostale, qui bondit dans un avion avec 2 mécaniciens, dont Jean-René Lefebvre, qui pour la chaîne Antenne 2 retourne sur place 46 ans plus tard.
5: Nous étions posés dans un pré qui avait là, ça avait Saint-Exupéry, et Guillaumet, nous avons couru vers Guillaumet, et qui s'est jeté dans nos bras. Et on s'est embrassé et tout le monde pleurait comme des gosses, comme contents de se retrouver. Guillaume avait une figure, comme des photos le monde, complètement à bout, complètement exténué de fatigue, brûlé par le froid, etc.
2: Au moment des retrouvailles, Henri Guillaumet prononça ces quelques mots que Saint-Exupéry a retranscrits dans son livre « Terre des hommes », un texte lu ici par l'auteur lui-même en 1939.
6: « Ce que j'ai fait, je te le jure, jamais aucune bête ne l'aurait fait. » Cette phrase, la plus noble que je connaisse, cette phrase qui situe l'homme, qui l'honore, qui rétablit les hiérarchies vraies, me revenait à la mémoire. Tu t'endormais enfin, ta conscience était abolie, mais de ce corps, démantelé, fripé, brûlé, elle allait renaître au réveil et de nouveau le dominer. Le corps alors n'est plus qu'un bon outil, le corps n'est plus qu'un serviteur, et cet orgueil du bon outil, tu savais l'exprimer aussi, Guillaumet.
1: Et en juin 1931, oui, Antonin, tu voulais peut-être ajouter quelque chose ? Non, très bien. C'est un plaisir, Antonin.
0: Merci, Antonin.
1: Et en juin 1931, à la suite d'un scandale politico-financier, l'aéropostale est mise en liquidation judiciaire et un conseil d'administration provisoire gère les affaires courantes.
7: Oui, c'est là que je voulais intervenir. Dans l'aviation, on dit toujours, est-ce que vous savez comment on fait pour devenir millionnaire ? Ben, c'est très simple, il suffit d'être milliardaire et d'ouvrir une compagnie aérienne.
1: Ben voilà, démonstration. Et Saint-Exupéry rentre en France dans cette situation de crise. La compagnie licencie alors une partie du personnel et supprime la desserte de 5 lignes en Amérique latine. Donc solidaire des salariés avec qui il travaille en Amérique latine, Antoine de Saint-Exupéry ne souhaite plus se rendre outre-Atlantique. Il profite de cette période de congé pour épouser sa femme, Consuelo, qu'il avait rencontrée lorsqu'il travaillait à Buenos Aires.
0: Consuelo, une artiste salvadorienne, en l'occurrence.
1: Ah, très bien. Et les affaires reprennent peu à peu, et le voilà affecté au transport de nuit entre Casa et Port-Étienne, en acheminant le courrier à bord d'un AT-26. Alors, d'ailleurs, il le fait, je crois, déjà à ce moment-là, sous le compte de Air France. C'est Air France qui a repris, société qui venait d'être créée d'ailleurs, nationalisée, enfin, c'est un conglomérat de plusieurs sociétés qui, sous l'égide du Front Populaire de la France, il me semble.
7: C'était en 1933. Ouais.
1: Ah, c'était en 33, c'était juste.
7: C'était un peu avant le Front Populaire.
1: C'était un peu avant. Et donc, voilà, il continue son travail d'acheminement de courrier, mais cette fois-ci sous pavillon Air France. Alors, le AT-26, c'est quand même un avion assez atypique. Et je crois, est-ce que c'est un hydravion ou pas du tout? On n'est pas encore là-dedans.
0: Symbole.
7: Non, c'est un avion terrestre. Alors, il a la particularité... Dans une émission précédente, on avait raconté les tout débuts de l'aéropostale avec les Breguet 14. Les Breguet 14, c'était des bombardiers de la Première Guerre mondiale qui avaient été reconvertis dans le transport de courrier. Les Latécoère 25 et 26, ils ont la particularité de... Quand on les voit, on dirait vraiment des Breguet 14. Ça n'est pas très différent. Cependant, ils ont la particularité d'avoir été construits et conçus dès le début comme avions civils. Donc, contrairement au Breguet 14, qui avait été un avion militaire adapté. Dans les années 20, c'était extrêmement rare. La majorité, l'immense majorité des avions étaient avant tout militaires.
1: Très bien. Et c'est, je crois, la motorisation, c'est du Renault. Ils faisaient des moteurs à l'époque. Voilà.
7: Tout à fait. Renault a fait très longtemps des moteurs d'avion.
1: Très bien. Et puis, ce que j'avais noté aussi, c'est qu'il y avait tellement de bruit dans l'avion que du coup, ils étaient obligés de communiquer dans l'avion par idéogramme, par dessin. Ils faisaient des dessins, ou alors ils avaient des dessins en stock, et ils se montraient les dessins les uns aux autres pour savoir, pour communiquer, pour se partager les infos. Donc, c'était assez compliqué.
0: Tu m'étonnes. Super.
1: Et le couple s'installe à Casablanca, il me semble.
0: Oui, mais tout à fait. Et donc, pardon. Donc... Saint-Exupéry retrouve le Maroc qu'il avait connu pendant son service militaire. L'occasion donc pour rencontrer un certain Joseph Kessel, qui me tient particulièrement à cœur, qui est un de mes auteurs favoris, pour ne rien vous cacher. C'est le moment de l'ouverture.
1: Il n'y a pas de tabou, là.
0: Il n'y a pas de tabou.
7: C'était les infos people de l'escapade.
0: Voilà, donc Joseph Kessel, un grand écrivain, et qui avait Saint-Exupéry et Consuelo rencontrent à Casablanca, donc en 1929. Et donc, Kessel qui a aussi fréquenté Saint-Exupéry à l'époque où il a parcouru la ligne, où il a fait Toulouse-Dakar dans l'avion avec Marcel Rennes, donc un grand pilote de l'aéropostale, qu'il avait raconté dans un très beau bouquin qui s'appelle « Vent de sable », que je recommande fortement. Et donc, voilà. Donc, Kessel qui était écrivain, journaliste et qui aimait aussi... être à l'action, pour le coup, toujours là. Et Kessel, donc, qui parle de Saint-Exupéry en ces mots, des archives de France Culture et l'émission, extrait de l'émission culte La Tasse de thé rétro, de mai 1990.
8: Joseph Kessel.
9: Saint-Exupéry, lui, était déjà fameux, pas du tout comme écrivain, parce qu'il n'avait rien publié quand je suis passé sur la ligne, mais par son comportement singulier de rêveur, de poète. Il était à ce moment-là chef de l'aéroplace du Cap Juby, qui était un pénitencier espagnol en plein Sahara. Et il vivait habillé d'une gandoura toute la journée. Il volait, il allait faire des reconnaissances autour de ce pénitencier dans un avion qu'on lui avait confié, toujours habillé de sa gandoura. Il allait se poser dans le désert, il voyait un aérolithe et il montait dessus, fumait sa pipe, rêvait. Ou alors, il avait inventé, pour faire des dépannages, de faire ce que jamais les Arabes n'avaient fait, du chameau en animal de trait. Il avait réussi à construire une charrette à deux roues que le chameau traînait à travers le désert. Bref, il était connu plutôt comme un original.
0: Voilà, donc Saint-Ex est un original, pour le coup. Et ça lui a même joué des tours dans de nombreux accidents qu'il a eu en tant que pilote. Et ce portrait brossé par Joseph Kessel est complet. On va compléter le portrait de l'homme Saint-Exupéry par un témoignage de l'écrivain Léon-Paul Fargue, aussi ami de Saint-Exupéry.
10: Il avait une façon d'attaquer les questions et les frometons qui convenaient à mes méthodes. C'était direct, adroit, sous l'impalpable nappe de fantaisie et de négligence. Il était abondant, rieur et brusquement attentif, comme on l'est à ces moments où passe soudain devant la façade de l'esprit le côté d'une chose qu'ils n'étaient jamais montrée. C'est la présentation, comme on dit en chirurgie. Alors, Tonio devenait l'écrivain qu'il fut, l'écrivain qui manque. Quelque chose comme un Vigny, bien plus affranchi, mais tout aussi pur et strict, et qui aurait été pourvu en excédent de toute la noblesse de caractère et de la continuité morale du sens de l'air. À ces moments, les uns qu'il avait tués sous lui le servaient. Il s'élevait dans l'azur, vers le quartz céleste, sur les planeurs d'une très belle langue française. Saint-Exupéry pouvait parler de tout, de Karl Marx, qu'il lutte avec acharnement pour n'en rien ignorer. Il pouvait parler de Balzac, de la ménagerie fantastique du Moyen-Âge, de Toussnel, de Gérard de Nerval, du vieux fusil Chassepot ou de la Patagonie, avec la discrétion des hommes indomptables, mais à part de vue et sur un sol bien dallé de connaissances qui ne se dérobait jamais sous ses pieds.
1: Et en 1932, Antoine de Saint-Exupéry est affecté à la liaison postale Marseille-Alger, puis brièvement de nouveau à Casablanca.

0: Tu valides les propos d'Anton.
1: Exactement.
0: C'est notre spécialiste, enfin.
1: Effectivement.
0: Non, mais oui, c'est ça. On va le voir à plusieurs reprises, mais c'est que le début, malheureusement.
1: Il avait 32 ans, c'est un vieux, quoi.
0: Oui, c'est ça.
1: C'est un vieux de la vieille, quoi.
0: Et la direction ne lui apporte pas non plus un soutien franc. Voilà, déçu. Il rentre à Paris, puis est engagé comme pilote d'essai par une bonne vieille connaissance, Pierre-Georges Latécoère, qui construit alors des hydravions. Voilà, là, on arrive sur des hydravions Latécoère. Il enchaîne les heures d'essai jusqu'au 21 décembre 1933, où un accident se produit du côté de Saint-Raphaël à bord d'un Laté-293, un torpilleur à flotteur destiné à l'aviation maritime.
1: Et lors d'un amarrissage, un de ces deux flotteurs casse. Sur les quatre membres de l'équipage, deux parviennent à s'extirper de l'hydravion, mais Saint-Exupéry et un camarade restent coincés dans la cabine. Fort heureusement, les deux premiers arrivent à se porter secours alors que Saint-Exupéry ne respire que par la poche d'air qui restait encore disponible alors que la cabine prend l'eau. Donc il échappe à deux doigts de la mort, sain et sauf de cet accident, met un coup d'arrêt à sa carrière de pilote, la carrière de pilote d'essai de l'écrivain. Donc petit moment, nous aussi, de mettre un petit coup d'arrêt. Faire une petite chanson de Barbara, petite chanson joyeuse de Barbara. Qui est un live à Modiano, qui c'est une chanson qui s'appelle Vol de nuit, donc hommage direct à un des bouquins les plus connus de Saint-Antoine de Saint-Exupéry.
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0: On espère vous avoir égayé avec Barbara. Chanson Vol de nuit, hommage au bouquin de Saint-Exupéry. Et donc, nous sommes dans les années 30. On reprend notre fil de l'histoire.
1: Les années folles, comme la si bien représentée.
0: C'est plutôt la crise. Là.
1: Barbara. Le rachat de l'aéropostal par Air France marque un coup d'arrêt à la ligne et à la distribution du courrier n'est plus la priorité d'Air France. Comme ses camarades Mermoz et consorts, la carrière de Saint-Ex prend un tournant en 1933. Antoine se concentre sur le reportage et sur l'écriture.
0: Et donc nous aussi, on va se concentrer sur Antoine, l'écrivain, et l'écrivain qui était aussi un pilote de l'aéropostal, si je ne m'abuse.
2: Oui, je crois aussi.
0: Voilà. Mais donc là, c'est Saint-Exupéry, en l'occurrence. Donc, qui écrit seulement 6 bouquins. Osgur est dépité. Heureusement que si vous nous
2: laissez. Putain, bon. J'avais pas compris. Wow.
0: Saint-Exupéry écrit seulement 6 livres. Donc, L'Aviateur, dont on a déjà parlé en 1926. Courrier Sud, son premier succès en 1929, qu'il avait écrit quand il était au Cap-Juby. Vol de nuit, en 1931, préfacé par André Gide. Et Prix Femina 1931 aussi, Terre des Hommes, en décembre 1939, Grand Prix du roman de l'Académie française, Pilote de guerre en 1942, et enfin Le Petit Prince en 1944, et Citadelle, un roman inachevé en 1944, écrit mais inachevé.
1: Bon, il a enchaîné quand même. On peut dire que ça a été...
0: Sur 15 ans...
2: C'était le Marc Lévy de l'époque, quoi.
0: Six bouquins sur 20 ans, ça va, par rapport à Marc Lévy.
1: Non, mais c'est surtout que c'est des romans à succès, quoi. C'est surtout ça. C'est,
0: oui.
1: Ça monte en gamme, quoi. Et son premier livre, Courrier Sud, a été médité dans les longs moments de solitude passés à Port-Juby, du temps de l'aéropostale, donc il a pu prendre son temps.
0: Je vais chier.
1: Et Courrier Sud parle évidemment de la ligne de l'aéropostale, dont Saint-Exupéry a été l'un des grands architectes. Mais pas que, c'est aussi les premiers jalons d'une philosophie de la vie, de l'infini et de l'humain que Saint-Exupéry va développer tout au long de son œuvre.
0: Donc, lecture et interprétation par Olivier Larègle, spécialiste de Saint-Exupéry, lors d'une conférence à Biarritz en 2025.
3: Vous avez intégré la marche de l'étoile aux générations des laboratoires et vous ne la connaissez plus. C'est un signe dans votre livre, mais ce n'est plus de la lumière. Vous en savez moins qu'un petit enfant. Vous avez découvert jusqu'aux lois qui gouvernent l'amour humain, mais cet amour même échappe à vos signes. Vous en savez moins qu'une jeune fille. Eh bien, venez à moi. Vous avez compris, qui c'est, venez à moi. Cette douceur de la lumière, cette lumière de l'amour, je vous les rends. Je ne vous asservis pas, je vous sauve. De l'homme qui le premier calcula la chute d'un fruit et vous enferma dans cet esclavage, je vous libère. Ma demeure est la seule issue, que deviendrez-vous hors de ma demeure? Que deviendrez-vous hors de ma demeure, hors de ce navire où l'écoulement des heures prend son plein sens, comme sur l'étroite luisante, l'écoulement de la mer? L'écoulement de la mer qui ne fait pas de bruit, mais qui porte les îles. L'écoulement de la mer. Venez à moi, vous à qui l'action qui ne mène à rien fut amère. Venez à moi, vous à qui la pensée qui ne mène qu'aux lois fut amère. Vous serez des enfants qui jouent. Voyez, il le crie déjà là. Vos efforts vains de chaque jour qui vous épuisent, venez à moi, je leur donnerai un sens. Ils bâtiront dans votre cœur, j'en ferai une chose humaine. Car je suis celui qui s'est émerveillé de l'homme. Je suis le seul qui puisse rendre l'homme à lui-même. Vous avez compris qui c'est? C'est Dieu. Saint-Exupéry n'est pas un croyant catholique, mais c'est un homme qui a mis l'infini dans sa propre vie. C'est un homme qui a compris que si on construit sa vie sur du fini, elle va être sans sens véritable, puisqu'elle est contrôlée. À partir du moment où on est capable de mettre de l'infini dans sa propre vie, donc un rêve, elle va nous permettre de vivre un dépassement. Et celui qui, pour lui, permettait l'unité de tous et d'aller accéder à cet infini en soi, c'est ce que nous, on pourrait appeler, c'est ce que lui va appeler plus tard, Dieu. Donc, dès 1926, il accouche cette pensée.
1: Et le livre suivant, Vol de nuit, est à la base une lettre de 80 pages écrite à sa femme, Consuelo. Lettre qui fut retravaillée et publiée en 1931. Le livre Terre des Hommes, quant à lui, paru en 1939, est la synthèse philosophique de l'œuvre de Saint-Ex, parue à la fin de ses années journalistiques et au début du Second Conflit mondial. Voici un extrait, c'est ça.
0: Un petit extrait lu par Guillaume Gallienne et mixé sur France Culture dans l'émission La Compagnie des œuvres du mai 2018, où Mathieu Garrigou-Lagrange reçoit Philippe Baudor, aussi spécialiste de Saint-Exupéry.
4: La grandeur d'un métier est peut-être, avant tout, d'unir des hommes. Il n'est qu'un luxe véritable, et c'est celui des relations humaines. En travaillant pour les seuls biens matériels, nous bâtissons nous-mêmes notre prison. Nous nous enfermons solitaires avec notre monnaie de cendre qui ne procure rien qui vaille de vivre. Si je cherche dans mes souvenirs ceux qui m'ont laissé un goût durable, si je fais le bilan des heures qui ont compté, à coup sûr je retrouve celles que nulle fortune ne m'eût procurées. On n'achète pas l'amitié d'un compagnon que les épreuves vécues ensemble ont lié à nous pour toujours. Cette nuit de vol et ses 100 000 étoiles, cette sérénité, cette souveraineté de quelques heures, l'argent ne les achète pas. Cet aspect neuf du monde après l'étape difficile, ces arbres, ces fleurs, ces femmes, ces sourires fraîchement colorés par la vie qui vient de nous être rendus à l'aube, ce concert de petites choses qui nous récompensent, l'argent ne les achète pas. Ni cette nuit vécue en dissidence et dont le souvenir me revient.
5: Bonjour Philippe Baudor.
6: Bonjour.
5: Merci d'être là. C'est toute la philosophie de Saint-Exupéry qu'on vient d'entendre dans cette lecture par Guillaume Gallienne de Terre des Hommes.
6: Oui, c'est une grande partie de sa méditation et de sa sagesse à l'égard des richesses de ce monde et de sa grande distance par rapport à certaines richesses matérielles, notamment l'argent, comme il le dit ici. Oui.
5: Quel jugement, quel regard vous portez sur cette manière de voir ?
6: Je trouve qu'il y a à la fois une très grande poésie dans sa manière de s'exprimer, une très grande hauteur, une très grande grandeur aussi, une très grande simplicité dans le ton et en même temps une capacité à aller à l'essentiel, dont on pourrait peut-être être surpris que cela vienne au fond de textes initialement publiés au quotidien dans la presse à propos de publications dont on a dit justement qu'elles avaient été faites par lui justement pour l'argent. C'est parfois une manière que l'on trouve de l'accuser d'avoir collaboré à la presse pour des raisons strictement financières. Donc c'est un petit peu en décalage avec ce qu'on vient d'entendre.
5: Là, vous êtes en train de nous dire qu'il y a un continuum stylistique, en tous les cas, entre ses romans et puis son œuvre journalistique.
6: Bien sûr.
1: Un continuum stylistique. Ça, c'est quelque chose que j'utilise rarement au boulot. Faudrait que je sorte de temps en temps.
2: On devrait tous parler de continuum stylistique plus souvent.
1: Est-ce qu'on devrait voir la vie de cette manière-là ? Est-ce que la vie n'est pas un continuum stylistique perpétuel ? En tout cas, l'écrivain et le journaliste sont très imbriqués chez Saint-Exupéry, particulièrement à partir des années 1930. Et en 1942, en exil aux États-Unis, il publie « Pilote de guerre » ou « Flight to Arras » dans sa première édition à New York. Ce document, qui est un récit de sa guerre en 1940, on va le voir après plus dans le détail, connut un succès outre-Atlantique et participera à la décision des États-Unis de rentrer dans le conflit. En tout cas, ça contribue au fait que la population se sente un petit peu plus concernée par ce conflit mondial. Parce qu'avant 1940-41, les États-Unis et le peuple états-unien, c'était pas trop ça, l'implication dans ce conflit. Mais bon, on détaillera tout ça dans le mois prochain, l'émission, voilà. Première émission de 2026, qui sera, on vous le cache pas, consacré toujours à Antoine de Saint-Exupéry.
0: On n'a pas fini.
1: L'écrivain Saint-Ex a connu une postérité mitigée. Il eut un vrai succès intellectuel de son vivant, succès de librairie, plusieurs décennies plus tard d'ailleurs, mais pas forcément succès populaire en tout cas autour de la guerre et même les tant qu'il y avait les gaullistes au pouvoir. On le verra un peu plus après, mais voilà, c'était un peu plus compliqué. Bon, quand je dis un peu plus après, c'est même maintenant que tu vas le détailler, Denis.
0: Voilà, c'est tout de suite. Pourquoi attendre ? Donc Saint-Ex était un peu mis de côté après-guerre. En plus, ça tombe bien, il est mort en 1944. Donc il n'est plus là pour se défendre. Et ceci s'explique par plusieurs facteurs, notamment par le fait que Saint-Exupéry, bien que pour forcément anti-nazi et engagé dans le conflit mondial contre l'occupant, était en profond désaccord avec De Gaulle, et même fut un temps pris fait et cause pour Giraud avant de le rencontrer et de s'apercevoir qu'il était bête. Mais il était en inimitié avec De Gaulle, et ses livres ont été bannis par les gaullistes après-guerre, du coup, vu que c'est un parti, eux, qui ont pris le pouvoir en France, on va dire. Donc, Pilote de guerre, par exemple, qui a été publié en 1942, donc aux États-Unis, comme on vient de le voir, en anglais dans sa première version, traduit en français par Saint-Exupéry pour vendre sous le manteau pendant l'occupation, avait été censuré aussi, refusé d'être distribué par les forces françaises de l'intérieur, donc la résistance, qui a freiné sa distribution sous le manteau, mais qui n'empêche pas quand même qu'il soit vendu à plus de 24 000 exemplaires, ce qui, sous l'occupation, est énormissime. La plupart des livres publiés sous l'occupation se vendent entre 2 et 3 000 exemplaires. Donc 24 000 est quand même réussi à avoir son succès, malgré la réticence des factions gaullistes, pour le coup.
1: Et ensuite, les intellectuels des années 50-60, amenés par Sartre, ont aussi mis sous le tapis Saint-Exupéry, car dans ses ouvrages, notamment dans Pilote de guerre, il met devant leurs responsabilités les intellectuels qui n'auront pas lutté pendant l'occupation. Sartre était parti également outre-Atlantique, il me semble, ou en tout cas, c'était fait discret pendant la Seconde Guerre mondiale. Et il se disait d'ailleurs Saint-Ex écœuré par ce qu'il appelle les paniers de crabes, en nommant ce genre de personnes comme Sartre, les bien-pensants qui ont suivi la Seconde Guerre mondiale. Ce qui forcément n'a pas été mis en valeur par Sartre et consorts, ce qui était d'autant plus aisé car, comme tu l'as dit tout à l'heure, Saint-Exupéry était mort, donc il ne pouvait pas se défendre non plus par rapport à cette injustice.
2: On notera, on en reparlera sans doute dans la deuxième partie de l'émission, mais on notera que la notoriété et la position, on va dire, morale de Saint-Ex lui auraient largement permis d'échapper à la guerre. Or, au contraire, il a fait des pieds et des mains pour être affecté en escadrille, alors qu'il avait passé l'âge de la retraite pour un pilote militaire. Donc, effectivement, par rapport à certains milieux intellectuels dans lesquels les gens n'ont pas forcément beaucoup agi, c'est sûr qu'il a une certaine il peut se vanter d'une certaine supériorité morale.
1: Il a mis les mains dans le cambouis.
0: Voilà, exactement. Voilà. Pour le coup, mais donc Saint-Ex qui fut un peu oublié par le milieu intellectuel donc des Trente Glorieuses, fut redécouvert des années 90 avec les premières thèses sur son sujet, les colloques sur l'écrivain et aussi la redécouverte de l'écrivain engagé qu'il fut. Et tout ça, c'est aussi concomitant avec la recherche de son épave, etc. Donc, il ressort de l'eau, pour le coup, au sens propre comme figuré. Et aujourd'hui, l'auteur est redevenu à la mode, enseigné aux écoles, et même faisant de lui un des noms des plus donnés aux établissements scolaires et culturels, tels que le centre culturel Saint-Exupéry de la Primaube, cher Antonin, où tu as fait tes classes.
2: Tout à fait. Ben, on a eu la chance d'avoir un centre culturel, un centre sportif et culturel magnifiquement rénové récemment et qui a l'honneur de porter le joli nom de Saint-Exupéry.
0: Voilà. Pourquoi, même sur le rond-point de l'étoile, il y a souvent des avions, etc. Est-ce qu'il y a un lien entre la Primaube et Saint-Exupéry et l'aviation?
2: Je ne sais pas. Je vous conseille d'envoyer un petit mail à la mairie de la Primaube si vous voulez savoir.
1: N'hésitez pas, vos auditeurs, si vous voulez en plus en savoir, n'hésitez pas à inonder la boîte mail de la mairie de Luc Laprimaube. Elle serait ravie de répondre à la question.
0: Après, le rond-point de l'étoile, peut-être un lien au Petit Prince aussi, à l'étoile du Petit Prince.
1: Ah, peut-être. Peut-être.
0: Il y a quelque chose à creuser.
1: On va regarder.
0: En attendant, on va essayer de trouver la réponse à ça pendant qu'on écoute Marguerite, les avions sur Radio Temps Rodez. On se retrouve juste après ça.

0: C'est l'heure de remercier Antonin qui nous a fait l'amabilité de nous accompagner sur ce premier vol avec Saint-Exupéry. Merci Antonin.
1: Merci beaucoup à vous de l'invitation, c'est toujours un grand plaisir de passer à cette antenne.
2: Et c'est vraiment un plaisir de t'accueillir. Merci beaucoup Antonin de t'être rendu dispo et d'avoir partagé ses connaissances sur l'aéronautique. Mais heureusement, on se voit le mois prochain pour vous souhaiter la belle année, mais aussi pour vous partager la deuxième partie sur Saint-Exupéry.
0: Donc d'ici là, restez bien à l'écoute de Radio Temps Rodez. N'oubliez pas que vous avez 105 escapades à rattraper en balade de diffusion sur SoundCloud. Passez un très bon réveillon et bonne fête de fin d'année à toutes et à tous.
2: À très vite.
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0: Bien le bonjour et bienvenue dans ce nouveau numéro de Latinoamérica présenté par El Nono.
1: Alors ici El Nono, du coup à l'Altitude Jazz Festival organisé par Bruit Blanc à l'Argentière l'ABC pour cette 19e édition. Je suis avec le groupe Da Cruz, du coup avec Mariana Da Cruz, la chanteuse qui nous vient du Brésil, et André qui nous vient de Suisse allemande, de Berne. Bienvenido a vocês. Est-ce que André, tu peux te présenter pour commencer?
2: Je suis le producteur, je fais des trucs électroniques et j'écris des chansons avec Mariana Da Cruz.
3: Mariana Da Cruz, bonjour, bonsoir. Feliz estar nesse festival.
0: Très heureuse d'être dans ce festival, Altitude Jazz Festival.
1: Você pode fazer uma apresentação?
0: Peux-tu te présenter?
3: Eu sou Mariana Da Cruz, em português? Ok. Je suis Mariana Da Cruz, moro em Berna,
0: je vis à Berne en Suisse.
3: E tenho uma banda que se chama
0: J'ai un groupe qui s'appelle Da Cruz. On fait de la musique afro, brésilienne, électronique, plus moderne, plus progressiste.
3: Eu acho que os textos, o que a gente quer passar para as pessoas é
0: refletir
3: um pouco
0: un petit peu
3: da nossa vida, o que a gente pode mudar,
0: vie,
3: o que a gente quer encontrar.
0: De qui on peut rencontrer.
3: Voilà. Passar essa energia boa para as pessoas.
0: On passe cette bonne énergie pour les
1: Donc,
0: gens.
1: Eu adoro a musique.
0: Moi, j'adore la musique que vous faites. Je ne connaissais pas votre musique avant de connaître la programmation du festival. Et ça fait des jours que j'écoute votre musique et j'adore ce que vous faites.
1: J'aime beaucoup toute la musique que vous faites. C'est super, je ne connaissais pas avant la programmation du festival. Et je trouve que c'est vraiment très varié. Et muito variado.
0: C'est très varié. Il y a beaucoup de types de musique différentes. J'adore.

0: C'est encore El Nono avec Da Cruz à l'Altitude Jazz Festival. Comment avez-vous commencé à faire ce type de musique et comment vous avez créé la bande Da Cruz?
1: Ok, Da Cruz existe déjà depuis 20 années ou quelque chose comme ça, oui, on n'a pas compté très exactement. Et on a eu beaucoup des états différents. On a commencé, elle est venue du Brésil, Mariana, elle est venue du Brésil à Lisboa et elle a chanté Bossa Nova là-bas. Et moi, j'ai écouté un concert et après, on a commencé à faire des trucs ensemble. Elle a eu l'envie de faire quelque chose de nouveau. Et moi aussi, et on a essayé de parler d'un Brésil moderne, d'un Brésil urbain, d'un Brésil qui a de l'électricité. Oui, c'était l'ambition avant. Et maintenant, pour le nouvel album, on a essayé des. Oui, c'est un petit peu difficile parce que les Brésiliennes, les Afro-Brésiliennes, ils ne savent pas d'où ils viennent, de quel. Pays de l'Afrique, parce que c'est presque pas possible de rechercher. Et on a essayé de faire une recherche sur la musique. On a voyagé beaucoup en Afrique et on a oui, écoutez ce qu'il se passe actuellement en musique africaine. Et on a piqué des trucs ou des éléments qu'on aime et on a essayé de faire un mélange Da Cruz, oui, un mélange unique pour nous avec l'électronique, avec une âme brésilienne. Oui, et ça, c'est l'ambition pour le nouvel album. On peut dire que c'est un petit peu l'idée de Da Cruz.
0: Merci André. Du coup, donc vous êtes connu à Lisbonne, c'est connu à Lisbonne. Mais ça fait combien de temps que tu habites en Suisse?
2: Fazem 23 anos que eu
0: Ça fait
2: vivo na
0: 23 ans
2: Suisse,
0: que je vis en Suisse.
2: Mas que eu imigrei, que saí de
0: Mais
2: São
0: ça
2: Paulo
0: fait
2: do
0: 25
2: Brasil,
0: ans
2: fazem
0: que j'ai immigré, que je suis
2: 25
0: parti de São Paulo.
2: anos.
0: Antes você morava na Lisboa.
2: Em
0: Avant, tu
2: Lisboa,
0: vivais à
2: sim, eu fui
0: Lisbonne?
2: para Lisboa. Aí
0: Oui, je
2: comecei a
0: vivais à Lisbonne.
2: trabalhar e a
0: J'ai
2: cantar
0: commencé à
2: no
0: travailler, à
2: bar em
0: chanter
2: Lisboa.
0: dans les bars
2: Mas
0: à
2: eu
0: Lisbonne.
2: sentia falta de criar uma
0: Mais j'ai
2: coisa
0: commencé à
2: minha, uma
0: sentir le
2: coisa.
0: manque
2: Não só
0: de créer quelque
2: amo a
0: chose
2: música
0: de plus
2: brasileira,
0: personnel.
2: MPB, o samba,
0: J'aime
2: são
0: la
2: as nossas
0: musique
2: raízes.
0: brésilienne, le MPB, la
2: Tudo que
0: musique
2: eu
0: populaire
2: aprendi, que eu
0: brésilienne, la
2: ouvi.
0: samba.
2: Elza
0: Tout ce que j'ai
2: Soares,
0: appris, tout ce que j'ai entendu, Elsa
2: era
0: Soares.
2: muita gente boa. Jorge
0: Beaucoup
2: Benjor, a gente
0: d'artistes
2: teve,
0: brésiliens
2: eu
0: qui ont été
2: tinha
0: très
2: algumas de
0: inspirants,
2: Jorge
0: comme
2: Benjor.
0: Jorge Ben.
2: Então, aí, de repente, quando encontrei o André,
0: Quand j'ai rencontré
2: aí a
0: André,
2: gente começou a fazer uma
0: nous avons
2: coisa
0: commencé à travailler ensemble.
2: mais
0: Et on
2: experimental
0: a
2: com
0: fait
2: uma
0: quelque chose
2: colisão. Uma coisa
0: d'expérimental.
2: experimental
0: Ça
2: com
0: a
2: a
0: été
2: minha
0: une
2: voz,
0: collision,
2: com o meu
0: quelque chose
2: estilo e com o
0: d'expérimental
2: eletrônico,
0: avec
2: inclusive.
0: mon style, ma voix
2: Fui
0: et
2: gostando, aí a gente
0: électronique.
2: encontrou o guitarrista na
0: Quand on a
2: Suíça, que é o
0: rencontré
2: Oliver
0: notre
2: Rosner,
0: guitariste en
2: que a
0: Suisse,
2: esposa é brasileira e ele é
0: Oliver
2: suíço, então
0: Haussmann,
2: fala
0: son
2: também
0: épouse, est
2: português.
0: aussi
2: E quando ia para o
0: brésilienne.
2: Brasil, quando ia para
0: Ça
2: o
0: crée des
2: Brasil,
0: liens.
2: voltava com uma saudade imensa, porque
0: Il
2: ele
0: avait
2: ia ficava
0: aussi
2: 6 meses que
0: le manque
2: voltava,
0: du
2: então
0: Brésil,
2: a gente
0: parce
2: trancava
0: qu'il
2: ele
0: était
2: num
0: resté longtemps au
2: quartinho.
0: Brésil.
2: Agora, daí você não sai, porque a gente vai tocar coisas, vamos compor, né? E aí a gente começou a compor
0: Et on a
2: nós
0: commencé
2: três
0: à
2: juntos.
0: composer,
2: E aí depois veio o
0: nous trois
2: Pipi
0: ensemble
2: também
0: avec
2: junto,
0: André et
2: então
0: Oliver.
2: a banda é
0: Et ensuite,
2: formada
0: nous avons
2: pelo guitarrista
0: rencontré
2: que é o Pipi,
0: Pitli,
2: também a
0: notre
2: gente
0: percussionniste. Et voilà, nous avons créé la
2: quer
0: bande.
2: a nossa
0: C'est
2: mistura
0: notre mélange
2: afro.
0: afro.
1: Et moi, je viens plutôt du côté électronique. J'ai joué dans une band industrielle. Peut-être tu connais Yango. On a commencé ensemble. Oui, on a joué en Brésil. C'était dans les années 90 ou quelque chose comme ça. On a fait un tour avec une musique très, très brute, électronique. C'était super. Là, j'ai découvert la musique brésilienne pour moi aussi. Parce que nous avons joué à un festival où, en Belo Horizonte, où il y a Sepultura et tous les beaucoup de bands qui mixent, qui font du metal avec les sourdos et tout ça. Et ça m'a impressionné très, très, ouais, très, comme ça, oui, on a essayé de faire comme une collusion, comme elle a dit, oui.

0: Je suis toujours avec Da Cruz à l'Altitude Jazz Festival. Et toi, du coup, André, pendant que tu as le micro, est-ce que tu peux me parler de tes influences musicales ?
1: Oui, c'était plutôt... Alors, pour, à commencer, c'était le jazz. Je suis vécu avec le jazz, avec aussi jazz moderne, Charles Mingus, John Coltrane, mais aussi des trucs plus expérimentaux, Nucleus, des trucs 70s jazz, psychedelic jazz. Après, c'était ma phase plutôt... j'ai découvert des... Oui, c'était dans les années 80. Je suis très, très vieux, il faut dire. On ne voit pas dans le... Là, c'était très, très intéressant parce que les boîtes électroniques, avant, c'était pas... c'était trop cher, on ne peut pas payer ça. Et après, dans les années 8, on dit en France, en Suisse, 90 et 80, on a eu des synthétiseurs, des boîtes électroniques, et j'ai expérimenté avec ça. Et oui, c'était The Suicide, une band très très noire, jusqu'à Fela Kuti. Alors j'étais très très ouvert toujours, je m'ai jamais concentré sur une phase. Fela Kuti était une très très grande inspiration. J'ai commencé à écouter avec cette année ou quelque chose comme ça. C'était super. Et Thomas Mapfumo, des trucs africains, j'adorais. Et oui, j'étais toujours très ouvert. Et ça, c'est encore mon problème parce que je pense, chaque album de Da Cruz est un petit peu différent. Il a des éléments différents. On a déjà enregistré une disque baladesque, les balades très très tristes, très près de Bossa Nova, mais quelque chose entre Dream Pop et Bossa Nova, mais c'est déjà enregistré. On a beaucoup, beaucoup d'idées. Oui. Et ça, c'est peut-être pour les algorithmes, c'est un grand problème parce que je ne peux pas me concentrer sur un style.

0: Nous sommes toujours avec le groupe Da Cruz à l'Altitude Jazz Festival.
1: Et vous, c'est falava des MPB, des George Eben.
0: Tu parlais de MPB et de George Eben, mais as-tu d'autres types de musique que tu écoutes, d'autres influences?
2: Eu sempre fui muito
0: J'ai toujours
2: curiosa.
0: été très curieuse.
2: E a gente em casa, na minha casa, na minha
0: Nous
2: família, a
0: n'avions
2: gente não tinha
0: pas, avec ma
2: condições
0: famille,
2: de
0: à la maison,
2: comprar os
0: les moyens
2: vinyles e tudo
0: d'acheter des
2: mais. Então,
0: vinyles
2: meu pai, a gente ouvia muito música no
0: et tout le
2: rádio.
0: reste.
2: Meu pai
0: On
2: fazia
0: écoutait
2: questão
0: beaucoup de musique à la
2: uma
0: radio.
2: vez
0: Un
2: comprar
0: jour, il a
2: um
0: été
2: vinyle
0: question
2: pra gente
0: d'acheter un
2: ouvir em
0: vinyle avec
2: família.
0: mon père
2: Então, de
0: pour
2: lá
0: écouter en
2: pra cá,
0: famille.
2: eu sempre fui procurando elementos, fui procurando as vozes.
0: J'ai toujours
2: E
0: recherché des
2: hoje eu sempre
0: éléments, des
2: escutei
0: voix.
2: Jorge Benjor, Elza Soares,
0: Maintenant, j'écoute
2: Fela
0: toujours Jorge Ben,
2: Kuti,
0: Elsa Soares,
2: Thomas
0: Fela Kuti,
2: Mafumo. Então,
0: Thomas Mafumo.
2: são e eu estava sempre na procura das minhas raízes
0: J'étais
2: afro.
0: toujours
2: Então, para mim,
0: dans
2: era
0: la
2: ouvir,
0: recherche
2: era
0: de mes
2: saber de
0: racines
2: onde,
0: afro.
2: quem vinha de
0: Pour moi,
2: África
0: il était
2: do Sul,
0: important
2: quem vinha de
0: d'écouter,
2: Burkina Faso, quem vinha de
0: savoir d'où les gens
2: Angola,
0: venaient,
2: qual é a batida
0: qui
2: que.
0: venaient de quel
2: Sabe essa
0: pays,
2: procura,
0: d'Angola,
2: essa
0: d'Afrique du Sud,
2: curiosidade em saber, em
0: avoir la
2: descobrir as suas
0: curiosité
2: raízes? Então, aí eu fui
0: de
2: em
0: découvrir
2: encontro
0: ces
2: com
0: racines
2: a
0: africaines.
2: música que me chamou
0: J'aime
2: muito a
0: découvrir la
2: atenção, de
0: musique
2: abrir o
0: qui
2: ouvido,
0: m'attire,
2: oh, que
0: ouvrir les
2: batida
0: oreilles
2: legal. Então,
0: et me dire
2: e
0: qu'est-ce que c'est
2: ainda.
0: super.
2: Ainda
0: Et
2: estou à
0: encore
2: procura das
0: maintenant,
2: minhas raízes. Então é
0: je
2: por isso
0: suis
2: que eu ouço
0: toujours
2: muito
0: à la
2: música
0: recherche de mes
2: africana,
0: racines.
2: gosto muito da batida.
0: J'écoute beaucoup de musique
2: E
0: africaine,
2: essa
0: encore
2: mistura que a
0: maintenant.
2: gente tenta fazer é
0: J'aime
2: porque a gente
0: beaucoup ce
2: ouve,
0: genre.
2: eu ouço
0: Et
2: muito, a
0: cette
2: gente
0: musique qu'on tente
2: ouve muito
0: faire, c'est parce qu'on
2: esse
0: écoute beaucoup
2: caldeirão que
0: de
2: essa
0: ces
2: molecada está
0: rythmes
2: trazendo
0: africains.
2: de coisa nova,
0: On
2: da
0: tente de
2: batida
0: s'inspirer de ces rythmes
2: africana, dos
0: africains,
2: bailes
0: de ces danses
2: africanos.
0: africaines.
2: Então, para mim, é demais, é rico
0: Pour
2: demais.
0: moi, c'est très
2: E ser
0: riche de
2: todos os
0: s'enrichir tous
2: dias.
0: les jours à écouter des musiques. Mais où trouves-tu ton inspiration de musique urbaine?
2: Sim, entendi. É as ruas. As ruas
0: Cela
2: me
0: vient de
2: falam
0: la rue,
2: muito.
0: des rues.
2: As vozes da
0: Les rues me parlent
2: comunidade me
0: beaucoup.
2: falam muito.
0: Les
2: Então, eu acho
0: voix des
2: que
0: communautés me
2: essa
0: parlent beaucoup.
2: energia
0: Cette énergie,
2: que a gente põe na
0: c'est
2: música,
0: cette
2: essa
0: énergie
2: batida,
0: et
2: é o
0: ces
2: que me
0: rythmes qu'on met dans
2: faz
0: notre musique.
2: mover. Essa
0: Ce
2: energia me
0: rythme
2: move.
0: est celui qui me fait
2: De
0: bouger.
2: ouvir, de ver o que a molecada está
0: Cette énergie
2: fazendo, o
0: me
2: que eles
0: fait
2: estão
0: bouger.
2: ouvindo. A batida.
0: D'écouter, de voir.
2: A batida,
0: De
2: a
0: voir
2: letra,
0: tout ce qui
2: é
0: s'écoute
2: a
0: dans la rue.
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0: Les
2: é
0: rythmes, les
2: saber a
0: paroles,
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0: la
2: que as
0: réflexion
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0: du jour en
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0: jour.
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0: Voir
2: daquele lugar. A
0: de comment
2: linguagem,
0: les gens vivent
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0: dans
2: isso,
0: la rue,
2: acho que vem
0: en
2: mais
0: dehors d'ici.
2: disso.
3: Je pense en musique électronique, les choses les plus intéressantes, il vient de l'Afrique dans ce moment et du Brésil aussi. Nous aimons vraiment le baile funk, mais on n'aime pas les attitudes, les lyrics. C'est vraiment terrible, la plupart. Et on a essayé de faire. Si on fait, on prend des éléments de baile funk, on essaye de faire quelque chose d'unique avec des réflexions différentes. On parle de colonisation et on parle des robbery, land robbery, comment on dit ça, des indigènes. Oui, nous avons envie de faire une autre poésie sur des batidas très modernes. Et nous adorons beaucoup. Et je pense en Afrique du Sud, il y a des trucs super, super intéressants. Ils ont créé un nouvel style de musique électronique. Oui, ça, j'adore et je suis très, très intéressé. J'étais là aussi en Afrique du Sud et on a, oui, aussi, on va travailler avec des producteurs là-bas et comme ça. Et du Ghana, il y a beaucoup de trucs très, très super. Et je pense, je pense la musique électronique, moi, je fais la musique électronique depuis, oui, les années, oui. 82 ou quelque chose comme ça, j'ai commencé et c'est toujours très très difficile de faire quelque chose timeless, comme on dit ça en français, timeless, quelque chose qui n'est pas, qu'on ne peut pas dire, ah, ce sont les années 80, ce sont des années 90 ou quelque chose comme ça, quelque chose. Oui, ok. Ça, je trouve que c'est très, très difficile. Et ça, c'est mon ambition de faire quelque chose qu'on peut encore écouter dans peut-être 20 années. On ne dit pas, oh là là, c'était une monte. J'essaye de trouver des trucs essentiels. Et je trouve ça dans la musique africaine, électronique, contemporary. Yeah.
2: Précieux.

0: Je suis toujours en compagnie du groupe Da Cruz à l'Altitude Jazz Festival. Du coup, vous faites partie toujours de Sonica Vibes, si je ne me trompe pas, c'est ça? Du coup, comment s'est passé? Comment vous avez commencé à travailler ensemble?
1: Ouais, c'était drôle parce que nous étions à Manchester, au Womex. Et là, longtemps, on n'a pas eu une tourneuse en France. Et France est, il faut dire, une planète différente dans la scène musique. Et on ne peut pas faire ça du Suisse ou d'un autre pays. C'est très, très compliqué. Et là, on a eu beaucoup de meetings. Et il y a eu des personnes qui étaient intéressées. Et après, on a vu Sonia là. Et on a commence à parler, j'ai pas su qu'est-ce qu'elle fait, mais nous sommes tout tombés amoureux. Et après, on a montré des choses et elle a dit, ah, je veux travailler avec vous. Et ouais, ça marche. Et elle a si beaucoup d'énergie, elle est super, super, super. Ouais, c'est un plaisir de travailler avec elle. Et on a aussi des festivals maintenant en été en France qu'on va jouer. Je peux pas dire encore parce que c'est pas encore
0: annoncé.
1: Je vais, ouais, ça, elle est vraiment super. Et on a un autre tourneur en Allemagne qui fait l'Europe, et en Brésil, on a quelqu'un, ouais, comme ça.
0: Et du coup, j'imagine que vous allez peut-être être en tournée avec différents artistes de ce label aussi.
1: Oui, c'est pas encore plané parce que, ouais, dans ce moment, les clubs sont. Très, très, il est difficile parce que beaucoup de clubs ont des crises et tout ça, et c'est pas encore plané, mais peut-être ce serait une idée de faire un package. Et ouais, ce serait une bonne idée. Je vais voir avec elle, mais oui, c'est pas les festivals, ça marche super bien. Les clubs, c'est encore un petit peu difficile. Oui, maintenant, aujourd'hui, on a joué la première fois comme trio. Et normalement, nous sommes six personnes
0: Ah,
1: sur
0: normalement, vous
1: scène
0: êtes
1: pour les
0: six? Ok.
1: festivals, oui, avec les cuivres et la guitare. Et maintenant, on a essayé pour les claps, ce qui ça marche, comme ça marche, et tout, comme ça, pour nous, c'était une expérience.
0: Mais du coup, maintenant, vous allez être toujours trois ou vous
1: Oui,
0: serez
1: pour les
0: six pour
1: festivals, nous sommes
0: les
1: six,
0: prochains
1: oui.
0: concerts?
1: Ouais.
0: Ok.
1: Oui.
0: Bon, il faudrait que je vois ça du coup.

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1: C'est encore El Nono avec le groupe Da Cruz à l'Altitude Jazz Festival. Ça se sent, vous avez une super énergie sur scène. Qu'est-ce que tu aimes le plus quand tu es sur scène? Que mais gusta quando você está no show no em vivo?
0: Eu gosto muito do. Eu acho que cada
1: Chaque
0: show para mim
1: concert
0: é
1: est
0: um
1: une rencontre
0: encontro.
1: avec les personnes,
0: Encontro com as pessoas,
1: des rencontres
0: encontro
1: avec des nouvelles idées,
0: com
1: de
0: novas
1: nouvelles
0: ideias,
1: énergies.
0: novas, nova
1: Pour moi,
0: energia. Para mim é renovar
1: c'est
0: tudo,
1: rénover
0: sempre. Então acho que é por isso que eu
1: tout et
0: gosto
1: toujours.
0: desse encontro. Eu gosto. Quando a primeira música, quando
1: J'aime
0: eu
1: ces
0: chamei as
1: rencontres.
0: pessoas para que venham mais para perto, eu
1: J'aime
0: gosto de
1: sentir les gens, les
0: sentir
1: faire approcher de la
0: elas, eu
1: scène.
0: gosto de sentir o
1: J'aime
0: olhar
1: sentir leur
0: delas,
1: regard.
0: eu gosto de sentir
1: J'aime
0: se elas
1: sentir s'ils
0: estão
1: sont
0: bien.
1: bien ou pas.
0: Isso me faz
1: Ça
0: bem.
1: me fait du bien. Et você pode compartir una lembrança
2: Est-ce que
1: de
2: tu
1: un
2: peux nous
1: show
2: partager
1: en
2: un
1: vivo
2: souvenir
1: d'un
2: une
1: concert en particulier? Quelque chose de
2: lembrança
1: fort qui s'est passé avec toi?
2: Você
1: Quelque
2: mais
1: chose que tu as
2: gosta?
1: beaucoup aimé?
0: Que eu mais gostei? Olha, hoje foi maravilhoso, posso dizer, porque
1: Aujourd'hui,
0: a
1: c'était merveilleux.
0: audiência estava fantástica.
2: Que
0: isso.
2: legal.
0: Eu chamava
1: L'audience,
0: ele vir
1: le
0: mais para
1: public
0: perto.
1: était vraiment
0: Nossa,
1: fantastique aujourd'hui.
0: Fantástica aqui,
1: Je les ai
0: realmente.
1: fait venir de près, ils
0: A
1: sont
0: gente,
1: venus.
0: eu
1: C'était
0: gosto muito.
1: vraiment

0: também.
1: Un concert qui m'a beaucoup marqué également.
0: Il y a deux ans, au
1: Paléo Festival.
0: L'audience était muito legal.
1: Le public était vraiment merveilleux. On a joué deux fois. On devait jouer une fois.
0: Nós éramos seis, né?
1: On était six.
0: Et il y avait deux meninas também. Aí, a gente tocou uma vez, ele era para tocar.
1: On a joué une première fois.
0: Vez, a gente tocou duas porque eles gostaram.
1: Le public a tellement aimé l'organisation aussi que on a dû rejouer une deuxième fois.
0: Aí eu sabia que eu tinha que tocar duas vezes, então tinha que assim.
1: Donc ils nous ont dit allez, vous allez rejouer une deuxième fois à 11h. On a dit oh, Jésus.
0: On avait plus d'énergie. Comme a gente era a última banda às 11.
1: Mais c'était super. Après on était le dernier groupe à jouer à 11h. Du coup, ils ont appelé tous les bénévoles, tous les gens qui étaient du festival à monter sur scène avec nous. Ils sont venus demander est-ce qu'on peut faire monter les gens sur scène. Oui, bien sûr. Généralement, on fait monter les gens sur scène. On aime ça. Les bénévoles du festival. Pour également qu'ils puissent profiter. Tout le monde vient, les enfants, tout le monde vient sur scène.
0: Et tout le monde. Et puis, au final, là, no backstage, a gente fez a maior festa.
1: On a fait une très grosse fête.
0: Porque realmente era o último dia.
1: Parce que c'était vraiment le dernier jour du festival. Porque
0: mais um ano que o festival foi lindo. E com vocês fazendo tudo isso.
1: Pense que c'est vraiment fantastique pour les gens.
2: Et pour nous, c'est aussi très intéressant de jouer en Brésil parce que là, on comprend notre
1: les paroles. Ouais.
2: Ça, c'est une autre dimension parce que ici, il faut expliquer beaucoup parce que c'est, ouais, c'est politique notre la plupart de notre chanson. Et c'était gay parce qu'on a joué avant la pandémie. Ah, ok, en Brésil, on a eu deux pandémies, c'est Bolsonaro et Covid. Et Bolsonaro était électé, mais il n'est pas encore sur
1: son trône, on peut dire.
2: Oui, voilà, c'est ça. Et là, c'était une ambiance. On a joué des deux très grands festivals en Brésil. Et là, c'était impressionnant de voir parce que la plupart des bandes n'ont plus de courage
1: de politique.
2: Parler politique, du politique. Et nous, ok, nous avons l'avantage que nous sommes en Suisse. C'est une petite, ouais, c'est une sécurité pour nous. Oui, si on commence, Mariana, elle dit ce qu'elle veut. Les organisateurs, ils ont dit, ah, peut-être pas des paroles politiques parce que c'est un temps très très délicat et on a fait quand même. Et c'était très impressionnant de voir pays absolument séparé, absolument insécure, ce qu'il va passer. Il se passait beaucoup et c'était terrible pour la scène culturelle en Brésil. Et oui, et maintenant, la scène culturelle, il va se
1: renouveler,
2: se
1: reconstruire.
2: Oui, mais pour nous, c'est encore difficile parce qu'il y a beaucoup de changements. Il y a des autres gens qui sont dans la scène maintenant. Et j'espère que cette année, on peut encore une fois y aller. Mais oui, c'est une autre dimension quand il comprend les textes. Ça, c'est important.
1: Mais c'est déjà arrivé que, justement, en comprenant les paroles, les personnes vous donnent un mauvais accueil, que le public ne soit pas d'accord avec vous?
2: Oui, on a eu ça à São Paulo une fois dans un club de jazz. Ça, c'était vraiment bizarre parce que oui, il y a eu des gens qui ont quitté la salle. Et là, on a vraiment remarqué comment c'est pour un artiste en Brésil, parce que si tu dis quelque chose, tu vas split your public in half, so, tu as 50% peut-être tu perds. Et ça, c'était très très dur pour. On a eu beaucoup de contacts avec Emicida, avec avec des Criollo aussi, j'ai fait une interview parce que moi je travaille comme journaliste aussi. Lineker, il était chez nous à la maison en Berne et on a parlé de ça et lui il a dit il y a des gens qui lancent des pierres devant moi quand on sentit beaucoup ce qu'il se passait là. Maintenant, nous sommes retournés du Brésil depuis trois jours. Nous avons un petit peu de jet lag encore. Et moi, j'ai l'impression.

0: que c'est, oui, c'est un petit peu plus calme. On est très optimiste parce que c'est une année où il y a des votations cette année aussi. Oui, il y a beaucoup d'espoir que ça reste comme ça parce que je pense que ça calme un petit peu et ça. Ah, oui, j'espère bien. Pour...
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0: On t'aime on a page Ina Web.
1: Y a-t-il une page web sur laquelle les gens peuvent vous suivre, vous retrouver?
2: Da Cruz Music. Da Cruz Music.
0: Et vous avez des nouveaux projets, de nouveaux albums?
2: Oui, qui va chegar, já tá prontinho, já na próxima semana, dia 21.
0: Oui, il y a notre nouvel album qui sort le 21 janvier 2026.
2: Já tá saindo o Da Cruz Sound System.
0: Da Cruz Sound System.
2: E a gente tá assim, feliz.
0: On est très content.
2: Que já tá vindo aqui, a gente tá
0: on a hâte de faire sa promotion.
2: Fazendo propaganda,
0: d'en parler, le rythme est très chouette, les lettres sont super.
2: Então, acho que,
0: on espère que le public va aimer ce nouveau disque.
2: Et tenha juízo.
0: Acho que sim. Je pense que oui.

0: Nous sommes toujours dans Latinoamérica avec le groupe Da Cruz à l'Altitude Jazz Festival.
1: Vous faites aussi des collaborations? Ça arrive?
2: Oui, on a essayé beaucoup, mais la plupart des artistes sont. Oui, c'était vraiment la confusion dans cette année dernière. Et il y a beaucoup qui ne font rien du tout. Nous sommes une petite bande pour eux, parce qu'en Brésil, nous ne sommes pas très connus. Il faut travailler sur ça maintenant. Mais on a fait une collaboration avec Magugu encore une fois. C'était déjà sur la dernière disque, mais lui, il est fantastique. Il est un rappeur de Nigeria. Et il habite en Anglais. C'était gay parce que dans les streamings, j'ai vu quels sont les artistes que j'ai écoutés les plus de l'année. Et c'était Magugu. Et après, on a dit, OK, il faut faire quelque chose avec lui. Et on a écrit, oui, il a dit, waouh, j'adore ce que vous faites. Il fait des trucs plutôt drum and bass, plus dur, tap. Mais il a adoré. On a parlé des paroles, on a parlé de l'idée politique aussi, parce qu'il est aussi vraiment politique. Et après, ouais, il nous a envoyé. On n'a pas. Il a enregistré en Angleterre et nous étions au Cap Vert. Dans ce moment, il a envoyé les trucs que j'ai bricolé en Cap Vert. J'ai bricolé le morceau Chata. Et ça, c'est la seule collaboration. Et pour pour l'autre disque, on a essayé avec Arnaldo Antunes. Et on a écrit au management et pas de réponse. Et après, j'ai pensé, OK, je veux savoir sur ce morceau, parce que c'était un morceau qui était très connecté avec lui. Et j'ai pris un truc d'un interview qu'il a fait dans le radio. Mais il faut quand même l'autorisation pour ça. Et on a écrit au management, oh, est-ce que c'est possible d'utiliser ça? On a seulement une semaine et après oui, il faut décider. Et après le management, il a dit, il a écouté le morceau, il aime ce morceau, pourquoi vous n'avez pas parlé pour chanter avec lui? Et peut-être pour la prochaine album, on va essayer encore une fois avec Arnaldo Antunes, parce que c'est un des voix les plus spectaculaires que je connais au Brésil. Et avec Seu Jorge aussi, on va essayer de faire quelque chose. Et je pense pour la pour la prochaine album, pardon, et on va faire plus de collaborations. Ouais, voilà.
0: Muito obrigado para vocês. Muito obrigado, Mariana. Merci beaucoup, André. Moi, j'ai vraiment, vraiment adoré ce que vous faites. Du coup, pour rappel, du coup, c'est Latino America, l'émission, à l'Altitude Jazz Festival, 19e édition organisée par Bruit Blanc. Et du coup, c'était le groupe Da Cruz que vous pouvez donc suivre sur Internet. N'hésitez pas à aller voir en concert s'ils passent pas très loin de chez vous, même si c'est un peu loin. Faites le déplacement parce qu'ils ont vraiment une superbe énergie et c'est vraiment super ce que vous faites. Merci à vous deux. Muito obrigado et à
3: até
0: mais.
3: Até mais. Obrigada.
2: Je vais t'embrasser maintenant.
0: Merci beaucoup.
2: Hey, merci. Mais je vais faire ça vraiment. Hey,
4: merci à toi.
3: Vamos fazer uma foto, né, Eva?
2: Oui,
3: obrigado.
4: Obrigada a você.
3: Lindo. Vamos fazer uma foto.
0: C'était El Nono dans Latin America avec le groupe Da Cruz à l'Altitude Jazz Festival. Désolé si les traductions ont été quelquefois approximatives, cela fait tellement longtemps que je ne peux pas parler brésilien. Merci beaucoup à l'organisation du festival, merci également au groupe et à l'enregistreur son qui m'a fourni 4 des morceaux live qui s'est passé au concert à l'Argentière l'ABC. Merci chers auditeurs, auditrices, et à ciao, bonsoir.

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